0: et 2 heures.
1: David Rifon avec vous pour ces informations. L'affaire Liana en France. L'autopsie du corps de la jeune fille révèle que Liana a été violée. La mort de cette jeune collégienne de 11 ans sème l'émoi chez nos voisins depuis plusieurs semaines maintenant par rapport au manquement ou aux lenteurs de la justice. Le principal suspect, Jérôme Barella, n'avait jamais été interpellé ou convoqué malgré plusieurs plaintes et signalements pour des violences sexuelles sur mineurs. Liana a été retrouvée morte dans le Gers le 4 juin dernier, plusieurs jours après sa disparition. L'incendie qui a coûté la vie à 4 personnes dans un entrepôt d'Anderlecht vers 7h du matin le 6 juin dernier serait probablement d'origine accidentelle, en tout cas d'après les premiers éléments de l'enquête. Des investigations complémentaires sont toutefois encore en cours. Après l'incendie, 4 personnes ont été déclarées disparues. 2 premières victimes ont été retrouvées assez rapidement dans les décombres, les 2 autres seulement plusieurs jours plus tard à l'issue de fouilles plus approfondies. Il n'y aura pas de CE1D ni de CESS ce vendredi dans une cinquantaine d'écoles en région liégeoise. En cause, les écoles dites coffre-fort, là où sont centralisées les copies pour les examens externes. Ces écoles ont été bloquées par des enseignants en colère contre les réformes en Fédération Wallonie-Bruxelles. Malgré l'envoi d'huissiers sur place, rien n'y a fait pour la plupart de ces établissements. Alors si votre enfant est concerné par l'annulation de son CE1D ou son CESS, vous avez normalement dû être informé par mail. Si vous n'avez pas eu de nouvelles, cela veut dire que l'examen externe aura lieu comme prévu. 2 résultats des matchs de la Coupe du Monde de football. La Suisse a largement battu la Bosnie-Herzégovine ce jeudi soir, 4-1. La République tchèque et l'Afrique du Sud ont partagé un but partout. 19 juin 1986, cela fait ce vendredi 40 ans jour pour jour que Coluche nous quittait. 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Merci de nous écouter ou que vous soyez passé une belle et douce nuit.
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0: Il est 3h.
1: David Riffon avec vous pour ces informations. L'affaire Liana en France. L'autopsie du corps de la jeune fille révèle que Liana a été violée. La mort de cette jeune collégienne de 11 ans sème l'émoi chez nos voisins depuis plusieurs semaines maintenant par rapport au manquement ou aux lenteurs de la justice. Le principal suspect, Jérôme Barella, n'avait jamais été interpellé ou convoqué malgré plusieurs plaintes et signalements pour des violences sexuelles sur mineurs. Liana a été retrouvée morte dans le Gers le 4 juin dernier, plusieurs jours après sa disparition. L'incendie qui a coûté la vie à 4 personnes dans un entrepôt d'Anderlecht vers 7h du matin le 6 juin dernier serait probablement d'origine accidentelle, en tout cas d'après les premiers éléments de l'enquête. Des investigations complémentaires sont toutefois encore en cours. Après l'incendie, 4 personnes ont été déclarées disparues. 2 premières victimes ont été retrouvées assez rapidement dans les décombres, les 2 autres seulement plusieurs jours plus tard à l'issue de fouilles plus approfondies. Il n'y aura pas de CE1D ni de CESS ce vendredi dans une cinquantaine d'écoles en région liégeoise. En cause, les écoles dites coffre-fort, là où sont centralisées les copies pour les examens externes. Ces écoles ont été bloquées par des enseignants en colère contre les réformes en Fédération Wallonie-Bruxelles. Malgré l'envoi d'huissiers sur place, rien n'y a fait pour la plupart de ces établissements. Alors si votre enfant est concerné par l'annulation de son CE1D ou son CESS, vous avez normalement dû être informé par mail. Si vous n'avez pas eu de nouvelles, cela veut dire que l'examen externe aura lieu comme prévu. 2 résultats des matchs de la Coupe du Monde de football. La Suisse a largement battu la Bosnie-Herzégovine ce jeudi soir 4-1. La République tchèque et l'Afrique du Sud ont partagé un but partout. 19 juin 1986, cela fait ce vendredi 40 ans jour pour jour que Coluche nous quittait. Pour rendre hommage au comédien et humoriste qui a marqué toute une génération, nous diffusons ce vendredi sur la 3 en télé Coluche, la véritable histoire d'un mec. Rendez-vous pour cela à 20h35. Merci de nous écouter, où que vous soyez, passez une belle et douce nuit.
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0: Il est 4 heures.
1: David Riffon avec vous pour ces informations. L'affaire Liana en France. L'autopsie du corps de la jeune fille révèle que Liana a été violée. La mort de cette jeune collégienne de 11 ans sème l'émoi chez nos voisins depuis plusieurs semaines maintenant par rapport au manquement ou aux lenteurs de la justice. Le principal suspect, Jérôme Barella, n'avait jamais été interpellé ou convoqué malgré plusieurs plaintes et signalements pour des violences sexuelles sur mineurs. Liana a été retrouvée morte dans le Gers le 4 juin dernier, plusieurs jours après sa disparition. L'incendie qui a coûté la vie à 4 personnes dans un entrepôt d'Anderlecht vers 7h du matin le 6 juin dernier serait probablement d'origine accidentelle, en tout cas d'après les premiers éléments de l'enquête. Des investigations complémentaires sont toutefois encore en cours. Après l'incendie, 4 personnes ont été déclarées disparues. 2 premières victimes ont été retrouvées assez rapidement dans les décombres, les 2 autres seulement plusieurs jours plus tard à l'issue de fouilles plus approfondies. Il n'y aura pas de CE1D ni de CESS ce vendredi dans une cinquantaine d'écoles en région liégeoise. En cause, les écoles dites coffre-fort, là où sont centralisées les copies pour les examens externes. Ces écoles ont été bloquées par des enseignants en colère contre les réformes en Fédération Wallonie-Bruxelles. Malgré l'envoi d'huissiers sur place, rien n'y a fait pour la plupart de ces établissements. Alors si votre enfant est concerné par l'annulation de son CE1D ou son CESS, vous avez normalement dû être informé par mail. Si vous n'avez pas eu de nouvelles, cela veut dire que l'examen externe aura lieu comme prévu. 2 résultats des matchs de la Coupe du Monde de football. La Suisse a largement battu la Bosnie-Herzégovine ce jeudi soir, 4-1. La République tchèque et l'Afrique du Sud ont partagé un but partout. 19 juin 1986, cela fait ce vendredi 40 ans jour pour jour que Coluche nous quittait. Pour rendre hommage au comédien et humoriste qui a marqué toute une génération, nous diffusons ce vendredi sur la 3 en télé Coluche, la véritable histoire d'un mec. Rendez-vous pour cela à 20h35. Merci de nous écouter, ou que vous soyez passé une belle et douce nuit.
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0: Il est 5 heures.
1: David Riffon avec vous pour ces informations. L'affaire Liana en France. L'autopsie du corps de la jeune fille révèle que Liana a été violée. La mort de cette jeune collégienne de 11 ans sème l'émoi chez nos voisins depuis plusieurs semaines maintenant par rapport aux manquements ou aux lenteurs de la justice. Le principal suspect, Jérôme Barella, n'avait jamais été interpellé ou convoqué malgré plusieurs plaintes et signalements pour des violences sexuelles sur mineurs. Liana a été retrouvée morte dans le Gers le 4 juin dernier, plusieurs jours après sa disparition. L'incendie qui a coûté la vie à 4 personnes dans un entrepôt d'Anderlecht vers 7h du matin le 6 juin dernier serait probablement d'origine accidentelle, en tout cas d'après les premiers éléments de l'enquête. Des investigations complémentaires sont toutefois encore en cours. Après l'incendie, 4 personnes ont été déclarées disparues. 2 premières victimes ont été retrouvées assez rapidement dans les décombres, les 2 autres seulement plusieurs jours plus tard à l'issue de fouilles plus approfondies. Il n'y aura pas de CE1D ni de CESS ce vendredi dans une cinquantaine d'écoles en région liégeoise. En cause, les écoles dites coffre-fort, là où sont centralisées les copies pour les examens externes. Ces écoles ont été bloquées par des enseignants en colère contre les réformes en Fédération Wallonie-Bruxelles. Malgré l'envoi d'huissiers sur place, rien n'y a fait pour la plupart de ces établissements. Alors si votre enfant est concerné par l'annulation de son CE1D ou son CESS, vous avez normalement dû être informé par mail. Si vous n'avez pas eu de nouvelles, cela veut dire que l'examen externe aura lieu comme prévu. 2 résultats des matchs de la Coupe du Monde de football. La Suisse a largement battu la Bosnie-Herzégovine ce jeudi soir, 4-1. La République tchèque et l'Afrique du Sud ont partagé 1 but partout. 19 juin 1986, cela fait ce vendredi, 40 ans jour pour jour que Coluche nous quittait. 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Rendez-vous pour cela à 20h35. Merci de nous écouter, où que vous soyez, passez une belle et douce nuit.
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0: Bonjour, il est 5h30 et vous écoutez Classique 21 et en ce vendredi 19 juin, on vous souhaite un excellent réveil à notre écoute.
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Bonjour, et ces casques de Walkman vissés sur les oreilles qu'on vient de quitter le monde à l'envers de la série Stranger Things pour revenir vers un monde un peu moins glauque grâce à l'instant à Kate Bush et son Running Up That Hill, un titre de 1985, redevenu numéro 1 au Royaume-Uni le 19 juin 2022, preuve que les séries télévisées peuvent parfois offrir une seconde vie aux classiques. Et aujourd'hui, eh bien, nous allons nous amuser dans ce Time Machine avec ces hits d'autrefois redevenus tendance grâce justement aux séries télévisées. Et les exemples ne manquent pas, Fever de Peggy Lee dans la lumière de Mad Men ou encore Gogo Muck de Cramps redevenu viral grâce à la danse de Mercredi dans Wednesday. Et puis on a aussi Baby Blue de Badfinger associé à la scène finale véritablement culte de Breaking Bad ou encore Don't Stop Believing de Journey relancé par la série Glee. Et puis on aura d'autres choses dans ce Time Machine comme par exemple Nick Cave and the Bad Seed, Nick Cave qui sera en concert la semaine prochaine à Anvers et qu'on retrouve ici en 2024 sur son album Let Love In avec le morceau Red Right Hand, mais qui sert de générique depuis quelques années à la série Peaky Blinders qui nous fait remonter dans le Birmingham des années 20. Bon réveil sur Classic 21.

Et retour dans le son des années 80 à l'instant sur Classic 21 avec Journey et ce titre Don't Stop Believing qui est redevenu à la mode grâce à la série Glee. Et ça a été la thématique aujourd'hui dans ce Time Machine. On s'intéresse un petit peu à ces hits d'autrefois qui sont redevenus tendance grâce aux séries télévisées. Alors plus récemment, il y a une série télévisée qui a fait le buzz et qui est dans un style plutôt apocalyptique. C'est la série The Last of Us. Et dans cette série, on peut entendre ce titre de Depeche Mode, Never Let Me Down, qui date de 1987, extrait de l'album Music for the Masses. On va écouter ça juste avant de retrouver Raphaël Scaini pour Coffee on the Rock. Ce sera bien sûr après la météo et les informations de 6h. Bon réveil sur Classic 21.

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2: Après les orages de la nuit, le calme revient ce matin avec un soleil qui s'imposera rapidement partout. Le temps sera sec. Les températures déjà proches des 20 degrés grimperont vite pour atteindre 30 degrés en fin de matinée. Cet après-midi, les nuages se multiplieront et pourront dégénérer en orages sur tout le pays. Des orages potentiellement virulents avec grêle et bourrasques alimentées par les fortes chaleurs. Puis au niveau température cet après-midi, on attend de 30 à 31 degrés sur la hauteur, 32 à 35 degrés dans le centre du pays, 28 degrés au littoral si vous cherchez la fraîcheur. L'avertissement orange pour forte chaleur de l'IRM se poursuit ce vendredi.
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2: Un bon début de journée, nous sommes vendredi matin, vous écoutez Classic 21, il est 6h.
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2: Denis Lagasse, bonjour.
3: Bonjour Raphaël.
2: Et on a déjà des choses à signaler à 6h visiblement.
3: Eh oui, parce qu'il a plu, hein. Il y a eu des orages hier soir et cette nuit. Conséquence visible, eh bien notamment un arbre. Figurez-vous Raphaël, sur la Nationale 790, c'est à hauteur de bras et c'est en direction de Libramont. La situation y est dangereuse si vous passez par là. Et puis rappel également, au sommet européen se tiendra encore aujourd'hui. Le quartier Schuman à Bruxelles et le tunnel Riers seront fermés durant la journée.
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2: Et on s'informe avec Estelle Falzon, bonjour.
4: Si vous aviez une épreuve du CESS ou du CE1D ce matin du côté de Liège, vous pouvez certainement retourner dormir. Une cinquantaine d'établissements ont annulé ces épreuves certificatives. Elles sont bloquées par des piquets depuis mercredi. Il fallait une paix, mais ça ne veut pas dire qu'elle va durer. Le président français prudent face à l'accord signé entre les États-Unis et l'Iran. La partie américaine de l'accord avait été signée à Versailles mercredi soir. Bonjour à toutes et tous. À Liège, dans une cinquantaine d'écoles secondaires, l'année se termine plus tôt que prévu. Ces établissements ont décidé d'annuler purement et simplement les épreuves certificatives qui devaient avoir lieu aujourd'hui. Le CE1D pour les deuxièmes secondaires, le CESS pour les élèves de Réto. Des écoles coffre-fort où se trouvent les copies d'examen sont bloquées par des piquets depuis mercredi par des profs en colère contre les réformes du gouvernement de la Fédération Wallonie-Bruxelles. Hier, la ministre Valérie Glatini a demandé l'envoi des huissiers pour débloquer la situation. Consternant, selon Georges De Witt, secrétaire régional CGSP Enseignement pour Liège.
5: La ministre nous envoie à huissier de justice pour nous signifier qu'on est obligé de lever les piquets sur base d'une requête unilatérale, c'est-à-dire qu'elle n'a pas été concertée et donc on va évidemment y opposer une opposition en justice. La ministre procède avec des méthodes d'intimidation, donc sa volonté ici n'est clairement pas d'être bienveillant avec les élèves, ce n'est pas d'être bienveillant avec les directions d'école qui viennent d'annuler les épreuves et qui vont devoir peut-être recontacter tous les parents pour essayer de refaire passer les épreuves. Je pense que c'est vraiment scandaleux. Donc ce n'est pas très digne d'une ministre de l'Enseignement.
4: Une interview réalisée par Bénédicte Allier. Et à ce stade, si votre enfant est concerné par l'annulation de ses épreuves, l'école vous a certainement informé. C'est le conseil de classe qui se prononcera sur la réussite ou pas des élèves qui n'ont pas su passer ces épreuves. Ces annulations concernent donc à la fois les écoles de la ville et celles de la province dans la zone de Liège. Pas de gros dégâts a priori cette nuit après des orages qui ont touché le pays. L'IRM avait placé la Belgique en avertissement jaune, mais il a été levé cet avertissement vers 4h du matin. Quelques précautions avaient été prises tout de même, notamment du côté de Bruxelles. Bruxelles Environnement avait fait fermer les parcs et bois depuis hier 18h à cause de rafales de vent. Des restrictions qui devraient être levées dans la matinée. Les orages passés, place à la chaleur étouffante, ou plutôt retour de la chaleur étouffante, on l'avait déjà hier. L'Institut Royal Météorologique a placé la quasi-totalité de la Belgique en orange. Le mercure pourrait grimper jusqu'à 35 degrés aujourd'hui. Des conditions difficiles pour le corps et qui demandent encore plus de vigilance si vous prenez des médicaments. Certains peuvent augmenter les risques de déshydratation ou avoir une efficacité altérée par la chaleur. Reportage Sophie Merguen.
6: Va bien vous hydrater, au moins aller très vite 2 litres par jour.
7: Des conseils répétés à tue-tête dans cette pharmacie.
6: Bon, en plus, c'est la fête. Bien chaud ce week-end. Vous êtes prêts?
7: Mais un autre effet de la canicule passe souvent sous les radars.
8: Je savais pas du tout que ça changeait les effets des médicaments.
7: Ici, peu de patients semblent au courant, mais certains médicaments peuvent avoir des effets indésirables en cas de forte chaleur.
6: En gros, ça va être les anti-inflammatoires comme l'ibuprofène, certains médicaments cardiovasculaires, donc les médicaments, les diurétiques, les médicaments pour l'hypertension, certains médicaments pour le diabète.
7: Sophie Etienne est pharmacienne à Scarbeck.
6: Le plus gros risque, c'est des risques de déshydratation et des risques de problèmes rénaux liés à ces déshydratations.
7: Certains neuroleptiques et antidépresseurs peuvent aussi augmenter les risques de coups de chaleur. D'autres médicaments peuvent tourner lorsqu'ils sont conservés à une température qui dépasse les 25 degrés.
0: Une chaleur excessive peut en effet le rendre moins efficace ou même toxique.
7: Anne Coat, porte-parole de l'Agence fédérale des médicaments.
0: Plusieurs signes peuvent être visibles, comme un changement d'aspect, un comprimé abîmé, collant, déformé, une modification de la couleur. Donc nous conseillons de ne pas utiliser un médicament qui a changé d'aspect.
7: Mais attention, n'arrêtez jamais spontanément votre traitement. L'avis du médecin reste essentiel.
6: Bonne journée. Au revoir.
4: Sophie Merguen avec Éric Wathieu. Les résultats de l'autopsie de la jeune Liana ont été révélés. La collégienne française de 11 ans a été violée. Liana a été retrouvée morte début du mois dans le Gers en France. Les causes exactes de sa mort ne sont pas encore connues, mais elles sont essentielles pour la potentielle requalification des faits dont est actuellement accusé le principal suspect Jérôme Barella. Une affaire qui a soulevé par ailleurs une vague de critiques de la part d'une partie de la classe politique française et des citoyens ces dernières semaines contre la justice française accusée de manquement. Un accord, deux signatures dans deux pays différents, l'Iran et les États-Unis, se sont entendus sur un protocole d'accord mercredi soir pour sortir de la guerre. Et aujourd'hui, des négociations doivent commencer en Suisse, au cœur de ces pourparlers, le nucléaire iranien. Mais à ce stade, tout est flou. Le vice-président américain a reporté son arrivée en Suisse. Les négociations s'annoncent ultra sensibles et complexes. Interrogé hier soir chez nos confrères de France 2, le président français s'est lui-même montré prudent. Emmanuel Macron n'a pas caché son absence de certitude sur le fait que la guerre soit totalement terminée.
8: Je ne crois pas qu'on puisse dire qu'elle soit totalement terminée. C'est toujours mieux d'avoir un accord que la guerre, surtout quand il peut y avoir des risques d'escalade, et c'était le cas. Et c'est quelque chose qui va nous permettre d'aider le Liban à reprendre la main sur son territoire, de rouvrir les routes qui sont importantes pour nos économies et de commencer cette négociation. En vrai, si je puis dire. Et donc si, au bout de 60 jours, tous les termes ne sont pas agréés, on pourra prolonger. Mais on rentre dans une nouvelle phase qui est celle de la coopération, du dialogue, qui est mieux que la guerre, me semble-t-il, et plus efficace pour nous tous. Toute la région avait besoin qu'on remette la paix. Et moi, je pense aussi aux pays du Golfe et de la région qui ont été touchés. Je pense qu'il fallait de la paix.
4: Les Américains se sont donné 60 jours pour aboutir à un accord final. Hier soir, l'ayatollah Khamenei a dit avoir approuvé le protocole d'accord à son tour, malgré quelques réserves. Et puis en football, un premier pays s'est qualifié cette nuit pour les 16e de finale de la Coupe du Monde de foot. Il s'agit du Mexique, un des trois pays organisateurs, qui a battu la Corée du Sud 1-0, avec déjà 2 victoires et donc 6 points. Il est même certain de terminer le Mexique en tête de son groupe. La Suisse a battu la Bosnie 4-1 aussi cette nuit. Le Canada a gagné encore plus largement, 6-0 face au Qatar. Et un petit peu plus tôt hier, la République tchèque et l'Afrique du Sud ont partagé un but partout. Au programme aujourd'hui, il y aura notamment ce soir États-Unis-Australie ou encore cette nuit Écosse-Maroc. Voilà pour les infos et belle journée.
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2: Merci Estelle, et on a Franz Ferdinand qui arrive.

0: Ferdinand, Take Me Out sur Classic 21.
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0: Notez que le groupe sera en concert avec nous, ce sera le 3 juillet. Ça approche à grands pas au parc du festival de Werther. Christian Lardinois, bonjour.
2: Bonjour Raphaël Scaini.
0: Ah, c'est bien, il y a du soleil dehors, il va faire chaud aujourd'hui encore. Oui. Vous avez mis vos petites fleurs sur la chemise.
2: Bah oui, voilà, il faudra les arroser, mais bon,
0: oui. Ça c'est... Oh, si vous voulez, attendez, j'ai ma bouteille d'eau ici. Si vous voulez, je vous mets de la flotte sur la chemise.
2: En fin de journée, on verra bien.
0: Donc, hier, j'ai réussi à mettre de l'eau dans les cheveux de Kylian, votre collègue. voilà, il s'était un peu assoupi. Oui, je suis arrivé, j'ai mis de l'eau dans les cheveux. Et donc, Il n'a pas senti tout de suite, il a fallu un petit temps. Donc voilà.
2: Parce qu'il faut expliquer pourquoi.
0: Il a des gros cheveux, voilà, un peu rasta, dreadlock, natch, je ne sais pas comment on appelle ça. Mais voilà. Donc voilà. Il faut le temps que l'eau arrive sur le cuir chevelu pour que ça se sente. Denis Lagasse, Aperex, est avec nous. Denis, bonjour.
3: Mais bonjour, Raphaël.
0: Alors, de mémoire, vous avez des cheveux très courts, vous. Le look a changé depuis ces années.
3: Heureusement, nous sommes à distance. Oui, non, j'ai toujours les cheveux aussi courts. Et vous êtes donc comme ça avec vos collègues.
0: Bon, écoutez-moi, si je peux faire une petite blague, vous savez, moi, je suis assez...
3: Taquin.
0: Je suis assez taquin. Oui, amateur de petites blagues comme ça entre collègues, des petites biestries qu'on fait entre nous. Ça fait rire. Les oiseaux, comme chantait le grand poète de la compagnie créole. Bon, allez, on va faire relever un petit peu le niveau ici avec une info culture générale aujourd'hui. C'est pas vraiment de l'insolite, mais savez-vous d'où vient le fait de mettre sa main devant sa bouche quand on baille? À votre avis? Ça a démarré quand et pourquoi on le fait?
3: Ah oui, mais c'est parce que quand on voit quelqu'un bailler, on a envie de bailler aussi. C'est peut-être pour éviter de...
0: Pour en faire bailler d'autres. On est toujours qu'un bon bailleur sans en faire bailler 10. Mais non, c'est pas ça.
2: La grimace, c'est pas belle.
0: L'origine, c'est pas une histoire de grimace non plus.
2: Mais bon.
0: Non, c'est ça. Voilà. C'est autre chose. En gros, bon, je sais pas si ça peut vous aider, mais c'est à partir du Moyen-Âge qu'on a commencé à le faire.
2: Oula.
0: Voilà. À votre avis, pourquoi t'on commençait à le faire?
3: Pour la laine, peut-être.
0: Même pas. Ça aurait pu, parce que c'est vrai que là... Non, en fait, à cette époque, on était persuadé que lorsqu'on baillait avec la bouche grande ouverte, on pouvait laisser échapper notre âme. Et donc, pour éviter que cela n'arrive, ils ont commencé à mettre leurs mains devant la bouche.
2: Oh bon.
0: Et donc, c'est juste pour une question, entre guillemets, religieuse, qu'on a commencé à mettre sa main devant la bouche pour pas que l'âme s'échappe du corps. Et donc, la dimension religieuse, à l'heure actuelle, c'est perdu et c'est plutôt par politesse, donc envers nos semblables, qu'on place notre main devant la bouche lorsqu'on baille. Voilà, ça a démarré.
3: Quelle drôle d'idée, quand même, hein.
0: Avant le Moyen-Âge, tout le monde était là, ça posait problème à personne. Mais au Moyen-Âge, on s'est dit... Ah ben tiens,
2: Et si?
0: Mais il y a plein de trucs comme ça qui viennent du Moyen-Âge aussi, comme le fait de manger, en tout cas dans la religion catholique, du poisson le vendredi. C'est religieux, parce que si, parce que ça, en fait, c'était médical à l'époque, parce que comme les bourgeois, enfin les riches, les rois, etc., mangeaient énormément de viande rouge, il y avait des problèmes de gouttes et des gros problèmes de santé.
2: Ouais.
0: Et donc, pour la santé, à un moment, ils ont dit, mais il faudrait qu'au moins une fois par semaine, ils ne bouffent pas de la viande rouge. Et donc, on a dit, on va insérer ça dans les rites religieux, et on va dire ouais, mais le vendredi il faut manger du poisson. Et en fait, ça vient de là, le fait de manger du poisson. Il y a des tas de petits trucs comme ça, comme les parapluies qu'on doit soi-disant ne pas ouvrir à l'intérieur.
2: Oui, c'est vrai.
0: Ça vient des fabricants dans les années 1800 de parapluies, parce qu'à l'époque les parapluies n'étaient forcément pas en matière synthétique, c'était en coton, etc. Et donc quand les parapluies restaient fermés après une bonne drache, ils moisissaient, ils pourrissaient. Et donc pour en vendre plus, ils ont lancé la légende que, ah oui, mais si on ouvre le parapluie dans une maison, voilà, sous-entendu pour sécher, ça porte malheur. Alors que c'était juste pour faire pourrir beaucoup plus vite les parapluies pour que les gens en achètent plus. Mais après, c'est resté dans les mœurs. On dit, oui, mais on n'ouvre pas un parapluie dans une maison parce que ça porte malheur. Sauf que maintenant, ils sont synthétiques, ça n'a plus aucune raison. Mais il y a plein de petits trucs qui viennent pour des médicaux, commerciaux ou traditions comme ça. Enfin bref, on ferme la parenthèse.
3: En tout cas, hein.
0: À replacer devant le poulet compote de dimanche, si vous arrivez au moins à replacer un, faites-nous un petit message pour dire, tiens, j'ai fait fureur ce dimanche avec ça. Denis, avec la pluie sur les routes, c'est un peu... Attention ce matin.
3: Là, je constate en même temps qu'il y a des ralentissements qui commencent à se faire sentir. C'est sur le 40 entre Barchon et Chorat. C'est vers Liège. Il y a une dizaine de minutes de perdu si vous passez par là.
0: Ah ben voilà, merci Denis. Rendez-vous tout à l'heure.
3: À tout à l'heure.
0: Ce sera à 6h30. Phil Collins, Something Happened on the Way to Heaven. On reste un peu dans la thématique. finalement. Sur l'album oui. But Seriously, qui était sorti en 1990. Allez, bonne matinée, bon réveil, c'est Coffee on the Rocks. On est là avec le sourire, la bonne humeur habituelle. Et plein de places de concert encore à remporter d'ici à 10h. Bon vendredi tout le monde.

Something Happened on the Way to Heaven à 6h21. C'était Phil Collins. Allez, on va rester en Belgique pour le live du jour et on ne va pas partir très loin puisqu'on va à peine remonter 2 ans en arrière. On est au Classic 21 festival qui avait lieu au Country Hall de Liège le 1er juin 2024. Vous étiez 3500, je pense, dans la salle ce jour-là pour applaudir, entre autres, Hooverphonic, que l'on va retrouver donc en live ce matin.

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0: Mad About You, enregistré donc à Liège en 2024 à l'occasion du Classic 21 Festival. C'était Overphonic.
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15: À 6h30, Denis, on a quelques petits ralentissements tout simplement à signaler.
16: Oui, ben voilà, pas de gros soucis, mais ça commence en effet à être constaté. Des petits ralentissements, notamment sur le ring de Bruxelles, entre Strombeek et Macquelen vers Zaventem. Comptez quasiment 10 minutes de ralentissement sur cette section-là. Des ralentissements aussi sur le 40, entre Barchon et Charette, c'est vers Liège. Là, c'est également entre 10 et 15 minutes. Et puis la SNCB nous signale qu'actuellement, il n'y a aucun train entre Charleroi Central et Marienbourg.
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15: Dans l'actualité à Liège, dans une cinquantaine d'écoles secondaires, l'année se termine plus tôt que prévu puisque ces établissements ont décidé d'annuler les épreuves certificatives qui devaient avoir lieu aujourd'hui pour les deuxièmes secondaires et les élèves de Réto. Des écoles où se trouvent les copies d'examens sont en effet bloquées par des professeurs en colère contre les réformes du gouvernement de la Fédération Wallonie-Bruxelles. Aujourd'hui, les négociations de paix entre l'Iran et les États-Unis doivent commencer en Suisse. Au cœur de ces pourparlers, le nucléaire iranien, mais tout est flou à ce stade. Le vice-président américain a reporté son arrivée en Suisse. Les négociations s'annoncent complexes et Emmanuel Macron n'a pas caché son absence de certitude sur le fait que la guerre soit totalement terminée. Et puis en sport, le Mexique qui a battu la Corée du Sud 1-0 est le premier pays qualifié pour les 16e de finale de la Coupe du Monde de foot. Dans la même poule, la Tchéquie et l'Afrique du Sud ont partagé un but partout. La Suisse a battu la Bosnie 4-1 et le Canada a gagné 6-0 face au Qatar.
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15: Bon début de journée tout le monde, nous sommes vendredi matin, quelques heures vous séparent du week-end, en tout cas si vous avez la chance d'être en week-end, week-end qui s'annonce beau et ensoleillé. Allez, courage pour cette journée qui démarre, nous sommes le 19 juin et voici Aerosmith.

0: Crying, c'était Aerosmith en 93 sur l'album Get a Grip, dont la pochette est pas loin de moi d'ailleurs ici, puisqu'il y a plein de pochettes d'albums cultes qui sont affichées ici dans notre studio, si vous avez déjà vu des photos. Et donc le pis de la vache avec la boucle d'oreille, ben voilà, cet album est à quelques mètres de moi. Dans quelques instants, Jimi Hendrix avec Hey Joe arrive sur Classic 21, et puis on vous parlera du moment M que vous retrouverez tout à l'heure.
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0: Hey Joe, c'était Jimi Hendrix sur Classic 21. Tout à l'heure à 11h11, vous avez donc rendez-vous avec Jean Riley et son fameux moment M qui abordera ce sujet aujourd'hui.
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0: Martin Lizzy, The Boys Are Back in Town sur Classique 21. Et on va remonter un petit peu dans les époques à 6h52 et s'arrêter sur la bande originale d'un film. Un film qui était sorti en janvier 1993, un film réalisé par Emir Kostouridza qui signe aussi les paroles de la bande originale, en tout cas une partie des paroles de la bande originale, dont cette chanson. Voilà. Elle commençait comme ça, cette chanson, interprétée par Iggy Pop. Le film, c'est Arizona Dream, dans lequel on retrouvait Johnny Depp, Jerry Lewis, Faye Dunaway, Lily Taylor ou encore Vince Gallo. Un film complètement tordu, je pense, on peut le dire. Un petit peu étrange, comme la BO qui s'appelle In the Death Car et qui avait été un énorme succès à la fin de l'année 1993. Et on vous propose ce souvenir ce matin dans Coffee on the Rocks sur Classic 21.
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Toute une ambiance, toute une époque. Et puis, quel film quand même. Arizona Dream en 1993. La météo avec Terry Lemon, ça arrive dans quelques instants. Le temps pour nous d'écouter encore de Black Keys avec This Is Nowhere, ce classique interne.

0: 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Thierry, la chaleur est déjà perceptible ce matin.
1: Oui, Raphaël, sous un beau et franc soleil, on flirtera déjà avec les 20 degrés ce matin. Ça va rapidement grimper pour atteindre les 30 degrés dans le courant de la matinée. Et puis cet après-midi, des nuages cumuliformes vont progressivement envahir le ciel. Ils pourront dégénérer en orages. Le risque est valable pour l'ensemble du territoire, mais on n'aura pas des orages partout tout le temps. La très forte chaleur de cet après-midi va apporter beaucoup d'énergie à ces orages qui pourront être virulents par endroits, avec éventuellement de la grêle, des bourrasques de vent, de fortes précipitations. Les températures cet après-midi, 30 à 31 degrés sur les hauteurs, 32 à 35 sur le centre, 28 degrés au littoral.
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0: Excellent vendredi matin, nous sommes le 19 juin. 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
0: Et Denis, à 7h, on file sur le 40.
6: Oui, exactement, avec des soucis. Hein. Le principal des ralentissements se situe là-bas, cette heure-ci, sur le 40, entre Bligny-Noncin vers Liège. 30 minutes de perdu en raison d'un chantier à Herstal. Et puis sur le ring de Bruxelles, ça commence aussi à ralentir entre Strombeek et Macquelen vers Zaventem. Déjà 10 minutes de plus. Et puis si vous passez par le 429 pour atteindre Bruxelles, depuis Tubize, eh bien, comptez 10 minutes de plus. Et la SNCB, pour être complet, Raphaël nous signale qu'il n'y a aucun train actuellement entre Charleroi Central et Marienbourg.
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0: Et on s'informe avec Mélanie Joris. Bonjour.
7: Bonjour. Début des épreuves certifiantes dans le secondaire aujourd'hui. Il va encore faire très chaud. Des températures qui ne font pas bon ménage avec certains médicaments. Et au sommet européen, une question centrale. Quel budget pour quelle politique ? Depuis quelques semaines, vous le savez, le monde de l'enseignement est en ébullition. Mais ce matin, place aux épreuves du CE1D en deuxième secondaire et du CESS en fin de secondaire. Le CESS ne porte que sur deux matières, le français et l'histoire. Et encore, les élèves qui sont dans l'enseignement qualifiant ne passent pas l'épreuve d'histoire. Alors Marc Sirlereau, pourquoi cette épreuve se concentre-t-elle surtout sur le français ?
8: Avec les nombreuses options en fin de secondaire, il n'y a qu'en français que les élèves ont un nombre d'heures plus ou moins semblable, une base commune. Ariane B, spécialiste de l'enseignement à l'ULIÈGE.
9: On a pris ce cours qui est le seul commun évalué tant dans le général et la transition que dans le qualifiant, même si là les épreuves ne sont même pas identiques. On n'évalue pas toutes les compétences attendues. On doit synthétiser certains documents ou alors la production d'un texte plus argumentatif. Donc c'est surtout finalement une production d'écrit. Donc on ne va pas évaluer la production orale ou la compréhension orale. Donc c'est une matière un peu parcellaire qui est évalué.
8: Et en cas d'échec, comme pour le CE1D en deuxième secondaire, c'est le conseil de classe qui tranche.
9: Je pense que tous les enseignants sont sensibles aux circonstances qui ont parfois entouré cette fin d'année. Évidemment, le conseil de classe va regarder la situation de l'élève pendant l'année, voir les conditions particulières de passation cette année. Donc c'est vrai que l'échec à cette épreuve externe n'est pas déterminant, en tout cas n'est pas du tout le seul élément que les enseignants vont regarder pour la réussite.
8: L'épreuve de français en fin de secondaire, c'est normalement prévu partout ce matin.
7: Et vous faisiez bien de dire normalement, le pouvoir organisateur de la province de Liège a décidé hier soir d'annuler ces épreuves à cause des incertitudes quant à l'accès aux épreuves, leur acheminement, leur distribution, l'encadrement des élèves et la disponibilité des équipes éducatives. Des épreuves également annulées dans les écoles de la ville de Liège. Les parents et les élèves concernés ont été informés par les directions. Pas facile pour les élèves justement et les étudiants d'étudier avec ces températures. La vague de chaleur se poursuit, le pays est en alerte jaune jusque dimanche. Et si vous devez prendre des médicaments, soyez vigilants. Certains traitements peuvent avoir des effets indésirables quand les températures sont élevées. Neuroleptiques, antidépresseurs, anti-inflammatoires, ces médicaments peuvent parfois augmenter les risques de coups de chaleur. Écoutez Sophie Etienne, pharmacienne à Scarbeck.
10: En gros, ça va être les anti-inflammatoires comme l'ibuprofène, certains médicaments cardiovasculaires, donc les médicaments, les diurétiques, les médicaments pour l'hypertension, certains médicaments pour le diabète. Le plus gros risque, c'est des risques de déshydratation et des risques de problèmes rénaux liés à ces déshydratations. À ce moment-là, il faut être vigilant. Un patient qui a déjà une insuffisance rénale va être plus à risque qu'une personne très âgée qui isolés, qui vont pas avoir le réflexe de boire, vont être plus à risque. Et donc ça, c'est vraiment le médecin ou le pharmacien qui peut vraiment évaluer au cas par cas.
7: Une interview de Sophie Mergen avec l'appui technique d'Éric Wathieu. En France, l'autopsie de Liana montre des traces d'agression sexuelle. La jeune fille de 11 ans avait été enlevée et séquestrée avant d'être retrouvée plusieurs jours plus tard dans un silo à grains. Ses parents demandent par la voix de leur avocat le respect de leur intimité et de leur vie privée. Le suspect principal dans ce dossier, Jérôme Barella, est incarcéré et mis en examen pour enlèvement et séquestration. Plusieurs plaintes avaient été déposées contre lui ces dernières années. Hier soir, Emmanuel Macron, invité du JT de France 2, a déclaré: il y a un continent caché de violences sexuelles, y compris sur les enfants. Les déséquilibres économiques mondiaux, officiellement c'était le programme de la première journée du sommet européen qui se tient depuis hier soir à Bruxelles. En réalité, c'était bien la Chine et ses pratiques commerciales agressives qui étaient dans la tête de tous les dirigeants européens. Aujourd'hui, place à l'autre gros morceau de ce sommet, le budget européen. Quelles enveloppes financières pour quelles politiques à l'horizon 2028-2034? Olivier Henrion, la question sera au centre des débats ce matin. Et les positions des dirigeants européens sont encore très éloignées les unes des autres.
11: 2000 milliards d'euros sur 7 ans, la proposition de la Commission ouvre déjà une première fracture entre les États membres. Pour la Belgique, les Pays-Bas, la Suède, la note est trop élevée. Le chancelier autrichien Christian Stocker résume leur position. Les contributeurs nets ne sont pas les distributeurs automatiques de l'Union européenne. A l'inverse, pour le Premier ministre espagnol Pedro Sanchez, la copie manque d'ambition. Nous sommes très loin d'un accord, dit-il. D'abord, en raison d'un manque d'ambition sur la taille de ce budget. Autre bataille, celle des priorités. Faut-il accorder plus de moyens à la défense ou la compétitivité? C'est la ligne défendue par le néerlandais Rob Jetten. Si vous voulez que l'Europe prenne soin de notre sécurité, d'une économie qui nous rend plus prospère, alors il faut établir un budget qui corresponde à cela. Face à lui, plusieurs pays veulent protéger les politiques historiques de l'Union, comme le grec Kyriakos Mitsotakis. La Grèce se battra pour préserver les deux principaux instruments financiers européens, la politique de cohésion et la politique agricole. Montant, priorité, répartition, sur tous les fronts, les lignes rouges dominent encore le débat. Les compromis, eux, viendront plus tard.
7: Dans le reste du monde, au lendemain de la signature du protocole d'accord entre les États-Unis et l'Iran, qui ouvre la voie à des négociations de 60 jours sur les modalités de la trêve, une question centrale n'est toujours pas résolue. Les Israéliens vont-ils continuer à occuper le sud Liban, comme l'assure Benjamin Netanyahou? Au plus près de la frontière, au nord d'Israël, les habitants vivent dans l'attente et certains se préparent déjà à un nouveau conflit. Reportage sur place de Thibault Lefebvre.
12: Le Liban est à seulement 200 mètres.
13: La frontière est juste ici.
12: De la terrasse de sa maison du kibboutz de Rosh Hanikra, Yair se prépare déjà, malgré le protocole d'accord, à la prochaine guerre. Il porte à la ceinture un pistolet.
13: C'est un Glock 17, il est extrêmement puissant.
12: Encore plus puissant, des armes de guerre comme ce fusil automatique de type M16 avec ses chargeurs prêts à l'emploi. Et puis autour et dans la maison, ce médecin d'un grand hôpital a installé des caméras de surveillance.
13: Et j'ai un retour d'écran dans ma chambre.
14: Et donc malgré ce mémorandum d'accord, vous ne baissez pas la garde.
13: C'est un cadre de discussion, ça ne veut rien dire. Ça donne de moi de tranquillité.
12: Même soulagement quelques kilomètres plus loin dans le kibboutz de Sassa où vit Yael.
15: Tout le monde est content que ça s'arrête.
12: Même si après avoir dû quitter quelques mois sa maison sous la menace des roquettes, Yael est rentrée chez elle avec le sentiment que cette guerre n'a pas servi à grand chose.
15: Les Américains et Israël n'ont rien gagné du tout en fait. Toute la vie est sous d'énormes points d'interrogation.
12: La principale question étant pour les habitants du Nord, est-ce que les États-Unis vont obliger l'armée israélienne à évacuer le sud du Liban qu'elle occupe illégalement, avec évidemment le spectre du retour de la menace directe du Hezbollah.
7: Une correspondance pour France Inter de Thibault Lefebvre. Direction Cuba à présent, pour sortir de la crise et face aux pressions des États-Unis, l'île communiste se lance dans une réforme historique qui ouvre son système à une économie de marché. Le gouvernement veut accorder plus de place au secteur privé, attirer les investissements des Cubains installés à l'étranger et réduire la taille de l'État. Hier, l'Assemblée nationale a adopté à l'unanimité ce vaste programme de 176 mesures qui représente le plus grand bouleversement du modèle économique de l'île depuis l'adoption du communisme il y a près de 70 ans. Écoutez Miguel Díaz-Canel, le président de Cuba.
16: Cuba change pour se relever. Cuba change pour mieux vivre. Cuba change pour rester libre. L'histoire nous a appris à résister. Notre époque nous impose de nous transformer. Et nous allons nous transformer avec le peuple, par le peuple et pour le peuple. Comme nous l'a enseigné Fidel Castro, comme nous l'a montré Raúl Castro.
7: Enfin, dans l'actualité sportive, un premier pays s'est qualifié cette nuit pour les 16e de finale de la Coupe du Monde du football. Il s'agit du Mexique, l'un des trois pays organisateurs, qui a battu la Corée du Sud 1-0. Avec déjà deux victoires, il est même certain de terminer en tête de son groupe. Au programme du jour, il y aura quatre matchs, dont États-Unis, Australie à 21h et Écosse-Maroc à minuit. Voilà qui referme cette édition. Bon réveil à toutes et tous.
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0: Merci Mélanie, et pour la musique, c'est Queen qui arrive.

0: Queen sur Classique 21 avec Radio Gaga. Nous sommes vendredi matin. L'horloge me dit qu'il est déjà 7h15. Le calendrier me dit que nous sommes le 19 juin. La journée démarre. Pour beaucoup, c'est déjà la petite dernière de la semaine avant de profiter d'un week-end qui est bien mérité, très certainement. Week-end qui sera beau et ensoleillé d'après la météo. On refera le point, en tout cas pour la météo du jour, d'ici quelques minutes. Mais avant cela, eh bien, on a encore pas mal de bonne musique à vous offrir, avec notamment Girls in Hawaii, le nouveau single, le retour du groupe belge Girls in Hawaii. On aura aussi Alanis Morissette avec Hand in My Pocket. 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
0: Chose promise, chose due, à Alanis Morissette au programme ce matin avec Hand in My Pocket en 1995. Bon début de journée avec nous.

Hand in my pocket, c'était la Canadienne Alanis Morissette. Alors pour ceux qui ont regardé les trois cérémonies d'ouverture de l'actuelle Coupe du Monde de foot qui se déroule, on le rappelle, au Mexique, aux États-Unis, au Canada, c'est Alanis Morissette qui a été choisie par les Canadiens pour interpréter l'hymne national. C'était vraiment pas mal, un hymne bilingue, donc en français et en anglais. Tout à l'heure dans le Journal du Rock, à 7h30 avec Marie, ce sera avec Delphine, on parlera d'un hommage à Syd Barrett, on parlera aussi de Bruce Dickinson, pardon, j'ai un chat dans la gorge ce matin, Bruce Dickinson d'Iron Maiden qui peste un petit peu contre les chanteurs qui continuent de chanter malgré les capacités vocales en déclin, et puis on parlera d'un retour qui se précise, retour d'un groupe qui a marqué les années 90, on vous en dit plus tout à l'heure à 7h30 dans le Journal du Rock. Je vous en parlais, le retour de Girls in Hawaii, ça passe aussi par Classic 21 avec ce nouveau single qui s'appelle Eldorado qu'on vous propose ce matin.

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0: Eldorado Girls in Hawaii sur Classique 21. Niveau météo après les orages de la nuit, le calme est revenu ce matin avec un soleil qui s'impose déjà partout. Le temps sera sec aujourd'hui. Les températures seront proches des 30 degrés, voire on va même dépasser les 30 degrés en fin de matinée. Cet après-midi, les nuages vont se multiplier et pourraient dégénérer en orages sur tout le pays. Des orages potentiellement virulents avec de la grêle et des bourrasques alimentées par les fortes chaleurs par endroits. Niveau température, on atteindra 30 à 31 degrés sur la hauteur cet après-midi, 32 à 35 sur le centre, 28 degrés au littoral, c'est là qu'il fera le moins chaud. Et puis l'avertissement orange pour les fortes chaleurs de l'IRM se poursuit encore ce vendredi.
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0: Rod Stewart Passion sur Classique 21, le journal du rock avec Delphine, ça sera d'ici quelques instants. On aura aussi l'essentiel de l'actu de ce vendredi et le point route avec Denis.
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0: 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À 7h30, Denis, on file sur le 40.
14: Oui, exactement, avec des ralentissements qui sont constatés entre Blény-Loncin vers Liège. Et bien, c'est 30 minutes de perdu en raison d'un chantier et aussi d'un véhicule en panne. Sur le ring de Bruxelles, c'est que ça commence aussi à ralentir de ce côté-là. Entre Strombeek et Macquelen vers Zaventem, comptez 10 minutes supplémentaires. Si vous passez par le 429 pour atteindre la capitale, depuis Tubize, ça freine 15 minutes de plus. Et puis, on le rappelle, il y a un sommet européen qui se poursuit aujourd'hui. Conséquence, eh bien, le quartier Schuman à Bruxelles et le tunnel Reyers seront fermés durant toute la journée. Et puis pour terminer, la SNCB nous signale qu'il n'y a actuellement aucun train entre Charleroi Central et Marienbourg, également aucun train entre Louvain et Tirlemont.
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0: Dans l'actualité à Liège, dans une cinquantaine d'écoles secondaires, l'année se termine plus tôt que prévu puisque ces établissements ont décidé d'annuler les épreuves certificatives qui devaient avoir lieu aujourd'hui pour les deuxièmes secondaires et les élèves de réto. Des écoles où se trouvent des copies d'examen sont en effet bloquées par des profs qui sont en colère contre les réformes du gouvernement de la Fédération Wallonie-Bruxelles. Aujourd'hui, les négociations de paix entre l'Iran et les États-Unis doivent commencer en Suisse. Au cœur de ces pourparlers, le nucléaire iranien. Mais tout est flou à ce stade. Le vice-président américain a reporté son arrivée en Suisse. Les négociations s'annoncent donc complexes et Emmanuel Macron n'a pas caché son absence de certitude sur le fait que la guerre soit totalement terminée. Et puis en sport, le Mexique a battu la Corée du Sud 1-0. Il est le premier pays qualifié pour les 16e de finale de la Coupe du Monde de foot. Dans la même poule, la Tchéquie et l'Afrique du Sud ont partagé un but partout. La Suisse a battu la Bosnie 4-1 et puis le Canada a gagné 6-0 face au Qatar.
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0: À 7h32 avec Delphine ce matin, bonjour.
16: Bonjour Raphaël, l'actualité rock du jour nous emmène d'abord du côté de Pink Floyd avec un hommage d'ampleur dédié à Syd Barrett qui aurait fêté ses 80 printemps cette année. Un concert tribute est prévu le 10 octobre à Cambridge, un lieu hautement symbolique puisque c'est là qu'il avait donné son dernier live en 1972. Autour de cet événement, toute une série d'initiatives verront le jour, un album collaboratif baptisé Clowns and Jugglers avec notamment David Gilmour ou encore John Paul Jones, mais aussi une exposition et des conférences autour de son œuvre. L'objectif est aussi de soutenir des associations de santé mentale, une cause intimement liée à l'histoire de Barrett, figure aussi brillante que fragile du rock britannique. Bruce Dickinson d'Iron Maiden n'y va pas de main morte sur les chanteurs qui continuent malgré des capacités vocales en déclin. Dans une interview, il estime que rester sur scène sans pouvoir assurer n'est pas compatible avec le statut de légende, défendant une vision très exigeante du métier. Une philosophie qui s'inscrit dans l'ADN d'Iron Maiden, actuellement en tournée anniversaire avec un passage attendu chez nous à Anvers le 29 juin. Ce sera au Live is Live, un événement auquel vous pourrez peut-être participer si vous écoutez assidûment Classique 21 cette semaine. Et enfin, du côté de Face No More, un retour se précise. Après des années d'incertitude et des déclarations pessimistes de Mike Patton, le chanteur, c'est le bassiste Bill Gould qui confirme qu'une tournée pourrait voir le jour en 2027. Un comeback inattendu, motivé aussi par le temps qui passe, avec l'envie de rejouer ses morceaux exigeants, tant qu'il est encore possible de le faire, peut-être une dernière fois.
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0: Kiss.
1: C'était Prince sur Classic 21.
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Red Pretender, c'était de Casabian sur Classique 21. 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Et c'est pas une blague. Ce qui n'est pas une blague non plus, c'est David Bowie qui arrive tout de suite. Voici Absolute Beginner à 7h43.

0: Absolute Beginner, c'était la bande originale du film du même nom, film lui-même inspiré d'un roman qui s'appelait Absolute Beginner. Film sorti donc en 1986 avec la bande originale qui était signée ici par David Bowie. Et ce qui est marrant par rapport à cette bande originale, c'est qu'en fait les musiciens de session qui travaillaient tous au studio Abbey Road à Londres avaient été invités, ils avaient tous reçu une lettre les invitant à une session d'enregistrement et la lettre était signée par un certain Monsieur X. Donc jusqu'à leur arrivée au studio Abbey Road pour enregistrer cette fameuse session et cette bande originale de film, ils ne savaient absolument pas qui les avait invités et ils ont découvert que c'était David Bowie en arrivant au studio Abbey Road. Comme ça, il y a des belles surprises parfois dans la vie. 7h bientôt 49, dans quelques instants, on aura Guns N' Roses avec la reprise de Live and Let Die.
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Guns N' Roses de passage en Belgique avec Classique 21. Ce sera le 28 juin, donc ça arrive. Ce sera dans quelques jours au Sport Palace d'Anvers. On les retrouve ici avec la reprise du titre signé par Paul McCartney de Wings à la base, hein, Live and Let Die. Et ce qui est assez rigolo, c'est qu'au tout début des années 90, j'avais lu une interview de McCartney qui en parlait de manière assez amusée. Il racontait que ses enfants, dans la cour de récréation, quand les copains parlaient du titre Live and Let Die version Guns N' Roses, les enfants disaient, mais vous savez que c'est notre papa qui a écrit en fait ces chansons, et personne ne les croyait. Tous les gosses dans la cour de récré pensaient que c'était une version originale de Guns N' Roses, et donc ils devaient un petit peu s'énerver pour faire comprendre que c'était bien leur père qui était l'auteur de cette chanson. Comme quoi. Allez, Whatever You Want, voici Status Quo.

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1: Terry, les températures vont rapidement grimper aujourd'hui.
2: Oui, absolument, Raphaël. L'IRM maintient son avertissement orange pour forte chaleur pour aujourd'hui sur quasi tout le pays. Ça donnera déjà des valeurs près de 30 degrés dans le courant de la matinée et ça chauffera encore plus l'après-midi. 30 à 31 sur les hauteurs, 32 à 35 sur le centre, 28 degrés pour le littoral avec des nuages qui vont bourgeonner cet après-midi après le beau et franc soleil du matin. Nuages l'après-midi qui vont donner des orages potentiellement. Tout le pays est concerné. Ce ne sera pas partout tout le temps, évidemment. Ces nuages avec la forte chaleur pourront être assez virulents. On attend des bourrasques de vent, de la grêle, de fortes précipitations aussi. On restera évidemment prudent cet après-midi.
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10: Excellent début de journée, nous sommes déjà vendredi matin le 19 juin. Vous écoutez Classique 21, il est 8h.
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10: Et ne partirait-on pas du côté de Blény?
12: Eh ben tiens.
10: Est-ce qu'on dit Blény ou Blény, ceci
12: ah
10: ben dit.
12: Écoutez, ça c'est une bonne question.
10: Il y a débat.
12: Il y a débat. Bon, bon, en tout cas, évitez, un petit conseil, évitez le 40 entre Blény et Loncin, car les fils se rallongent vers Liège. On en est à 45 minutes de perdu en raison d'un chantier à Herstal. Dans la même zone, eh bien, un véhicule en panne est constaté sur le 40, et c'est à hauteur de recours vers Bruxelles. Attention, cette voiture est bloquée sur la voie de gauche, hein, situation dangereuse. Vous l'avez compris, autre point qui coince, défi de la signaler sur le 429 pour atteindre Bruxelles depuis Tubize. C'est 15 minutes de plus. Et puis du côté du rail, hein, la SNCB nous signale qu'il n'y a aucun train actuellement entre Charleroi Central et Marienbourg, de même qu'entre Louvain et Tirlemont, pardon. Également qu'un train entre Trois-Ponts et Vielsalm.
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10: Et on s'informe avec Mélanie ce matin, bonjour.
13: Bonjour, les épreuves certifiantes démarrent aujourd'hui à Liège, sauf à Liège où elles sont annulées dans une cinquantaine d'écoles. Il va encore faire très chaud, soyez vigilants, médicaments et température élevée ne font pas bon ménage. Enfin, l'accord États-Unis-Iran, une bonne nouvelle, mais à prendre avec beaucoup de prudence. Début des épreuves certificatives ce matin dans les écoles secondaires. Les élèves de deuxième année doivent passer le CE1D et les élèves de réto le CESS, normalement partout en Fédération Wallonie-Bruxelles. Mais le mouvement de grogne des enseignants a eu des conséquences. Ces épreuves sont annulées dans une cinquantaine d'écoles de la ville et de la province de Liège. C'est le cas à l'Athénée Léonie de Wa. Pour le préfet Rudy Crétaine, il n'y avait pas d'autre option possible.
14: Il n'y a plus d'accès à cet établissement pour les professeurs depuis la fin du mois d'avril. Donc les enfants sont, entre guillemets, déscolarisés depuis ce moment-là, voilà des semaines. Mettez-vous à leur place au niveau émotionnel, au niveau même intellectuel. Est-ce qu'ils sont dans les bonnes conditions? La réponse, elle se dit directement, voilà.
10: Et même pour les enseignants, après, pour les corrections, ça aurait été compliqué.
14: Alors, effectivement, avec les piquets de grève, ce n'est pas à tout de faire passer les élèves ces fameuses épreuves externes. Mais en plus, il faut les corriger. Je ne vais pas demander à un professeur de citoyenneté de corriger les épreuves de mathématiques. Ce n'est pas possible, ce n'est pas logique.
13: Une interview réalisée ce matin par Thomas Mikkels. Jusqu'à 35 degrés annoncés aujourd'hui, la quasi-totalité du pays est en alerte jaune jusque dimanche. La vigilance est de mise, notamment si vous prenez certains médicaments. Certains d'entre eux peuvent augmenter les risques de déshydratation ou avoir une efficacité altérée par la chaleur. Explication avec Sophie Merguen.
15: Va bien vous hydrater, au moins aller très vite 2 litres par jour.
16: Des conseils répétés à tue-tête dans cette pharmacie.
15: Bon, en plus, c'est la fête bien chaud ce week-end. Vous êtes prêts?
16: Mais un autre effet de la canicule passe souvent sous les radars.
17: Je savais pas du tout que ça changeait les effets des médicaments.
16: Ici, peu de patients semblent au courant, mais certains médicaments peuvent avoir des effets indésirables en cas de forte chaleur.
15: En gros, ça va être les anti-inflammatoires comme l'ibuprofène, certains médicaments cardiovasculaires, donc les médicaments, les diurétiques, les médicaments pour l'hypertension, certains médicaments pour le diabète.
16: Sophie Etienne est pharmacienne à Scarbeck.
15: Le plus gros risque, c'est des risques de déshydratation et des risques de problèmes rénaux liés à ces déshydratations.
16: Certains neuroleptiques et antidépresseurs peuvent aussi augmenter les risques de coups de chaleur. D'autres médicaments peuvent tourner lorsqu'ils sont conservés à une température qui dépasse les 25 degrés.
18: Une chaleur excessive
0: préventif peut en effet le rendre moins efficace ou même toxique.
16: Anne Côte, porte-parole de l'Agence fédérale des médicaments.
0: Plusieurs signes peuvent être visibles, comme un changement d'aspect, un comprimé abîmé, collant, déformé, une modification de la couleur. Donc nous conseillons de ne pas utiliser un médicament qui a changé d'aspect.
16: Mais attention, n'arrêtez jamais spontanément votre traitement. L'avis du médecin reste essentiel.
9: Allez, au revoir.
13: Sophie Mergen avec l'appui technique d'Éric Wathieu. Avec ces chaleurs, des orages potentiellement violents sont possibles cet après-midi. Ils pourront s'accompagner de précipitations abondantes, de chutes de grêle parfois importantes et de violentes rafales de vent. Le numéro 1722 est activé pour les interventions non urgentes. En France, l'autopsie de Liana montre des traces d'agression sexuelle. Ses parents de la jeune fille de 11 ans demandent, par la voix de leur avocat, le respect de leur intimité et de leur vie privée. Le principal suspect, Jérôme Barella, est incarcéré et mis en examen pour enlèvement et séquestration. Plusieurs plaintes avaient été déposées contre lui ces dernières années. En Ukraine, si la guerre devait se poursuivre, le président ukrainien a annoncé qu'il aurait besoin d'aide durant l'hiver. Volodymyr Zelensky a précisé au Conseil européen qu'il aurait besoin de carburant et de matériel énergétique, ainsi que d'au moins 300 missiles. Le président ukrainien espère toujours amener Vladimir Poutine à dialoguer pour mettre fin à cette guerre, fort du soutien apporté par l'Europe et des grandes puissances du G7. L'accord de paix entre l'Iran et les États-Unis à présent, un accord qui a été signé plus tôt que prévu, c'était mercredi soir à Versailles, mais un accord qui reste fragile, avec une question particulièrement sensible, celle qui porte sur le nucléaire iranien. La prudence est donc de mise. Invité hier soir au JT de France 2, le président français Emmanuel Macron parle d'un point de départ, mais ne s'avance pas à dire que la guerre est totalement terminée.
18: Je ne crois pas qu'on puisse dire qu'elle soit totalement terminée. C'est toujours mieux d'avoir un accord que la guerre, surtout quand il peut y avoir des risques d'escalade, et c'était le cas. Et c'est quelque chose qui va nous permettre d'aider le Liban à reprendre la main sur son territoire, de rouvrir les routes qui sont importantes pour nos économies, et de commencer cette négociation, en vrai, si je puis dire. Et donc si, au bout de 60 jours, tous les termes ne sont pas agréés, on pourra prolonger. Mais on rentre dans une nouvelle phase qui est celle de la coopération, du dialogue. Qui est mieux que la guerre, me semble-t-il, et plus efficace pour nous tous. Toute la région avait besoin qu'on remette la paix. Et moi, je pense aussi aux pays du Golfe et de la région qui ont été touchés. Je pense qu'il fallait de la paix.
13: Du côté de la Coupe du Monde à présent, la Fédération iranienne de football a annoncé porter plainte auprès de la FIFA en raison des restrictions qui sont imposées à son équipe et qui sont, dit-elle, contraires au principe d'égalité entre les équipes. L'Iran qui doit affronter la Belgique ce dimanche à Los Angeles, mais qui ne pourra arriver sur place qu'un jour à l'avance au lieu des deux comme elle le demandait. Chez nous, les Diables continuent à se préparer. Le sélectionneur Rudy Garcia a visiblement confiance en Nicolas Garcia. Il l'a aligné au début ou en cours de match 14 fois sur 15. Le joueur est forcément très satisfait.
19: J'ai déjà dit plusieurs fois, je dois beaucoup au coach parce que la situation dans laquelle j'étais avant n'était pas forcément évidente par rapport à l'équipe nationale belge. J'étais pas forcément dans les petits papiers. Et depuis qu'il est arrivé, il m'a donné beaucoup de confiance, beaucoup de temps de jeu et je lui en serai toujours reconnaissant.
20: Qu'est-ce que vous avez de différent par rapport à Onana que vous pourriez apporter dans le prochain match?
19: Différent, je sais pas. Je pense qu'on a chacun nos qualités. Et encore une fois, c'est le coach qui va décider pour le bien de l'équipe en fonction de ce qu'il voit comme force et faiblesse à l'Iran et ce qu'on peut apporter pour l'équipe. J'ai essayé de beaucoup progresser avec le ballon aussi, donc j'essaie d'être moi et de me donner à 100%.
13: Vous l'aurez corrigé, il s'agit donc bien de Nicolas Raskin. Une interview menée par Vincent Langendries. Quant au programme du jour, 4 matchs sont prévus, dont la rencontre entre les États-Unis et l'Australie ce soir à 21h et l'Écosse face au Maroc à minuit. Voilà qui referme cette édition. Bonne journée à toutes et tous.
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10: Merci Mélanie et c'est Michael Jackson qu'on retrouve tout de suite.
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0: Black or White, c'était Michael Jackson sur l'album Dangerous en 1991. Très bon vendredi matin, nous sommes le 19 juin, j'espère que tout se passe bien chez vous. Saluons aussi et souhaitons la bienvenue à ceux qui viennent de nous rejoindre à 8h et bientôt 12 minutes dans quelques instants. Ce sera le blind test du vendredi avec notre actuel champion qui va tenter de faire gonfler encore un petit peu sa cagnotte. L'air de rien, il est en train de s'installer, de gravir les échelons. Il a déjà dépassé le cap des 300 euros, il est tout doucement en route vers les 400. Pourvu que ça dure pour lui, on fera le point dans quelques instants, justement, voir un petit peu son état d'esprit et comment il sent les titres du blind test qui arrivent aujourd'hui. Sinon, avant cela, les Rolling Stones au programme avec Harlem Shuffle.
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0: Version originale de Bob and Earl, c'était la reprise signée par les Rolling Stones sur l'album Dirty Work en 1986, Harlem Shuffle.
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0: Bonjour Fabrice.
3: Bonjour Raphaël.
0: Mon cher Fabrice, peut-être 320 euros de bons d'achat pour vous à l'issue du blind test puisque nous sommes vendredi. Vous vous êtes un petit peu entraîné pour le préparer ou non? Vous vous basez sur vos acquis et vous pensez que ça ira bien?
3: Non.
0: Non, tranquille quoi.
3: Non.
0: Ouais. D'accord, parfait.
3: J'ai reçu un message hier de Paul McCartney qui était un peu déçu que je ne lui ai pas souhaité un bon anniversaire. Donc je m'en excuse et Paul, si tu nous écoutes, grosse bise.
0: Ah ben voilà, la grosse baise à Paul, comme on dit. Bon, mon cher Fabrice, bientôt le week-end, donc on est détendu ce matin. C'est, en plus, il va faire beau normalement, d'après toutes les prévisions météo. Et je regarde un petit peu, je me dis que c'est faisable. Hein. Je me dis que vu votre niveau, c'est faisable. Mon cher Fabrice, donc vous me donnez le top départ et je vous envoie le premier extrait du jour.
3: Eh bien, top départ donc.
0: On recherche un groupe britannique originaire de Manchester. Écoutez. Effectivement, c'est bien. Le gong va laisser aller le gong jusqu'au bout. Hein. Voilà pour le plaisir. Mais c'est bien Simply Red avec le titre ici Something Got Me Started. Question numéro 2. On recherche une chanteuse. Écoutez.
3: Open up a beer and you say get over here. Ah, Lana Del Rey.
0: Oh, bah, qu'est-ce que vous voulez que je vous dise? Allez, même pas de chrono pour celle-ci. Lana Del Rey, c'est une deuxième bonne réponse. Bravo. 320 euros donc ce matin pour vous. Voilà, je le note. Ça devient un peu compliqué hein, parce qu'il n'y a pas assez de cases pour votre parcours. Mon cher Fabrice, on va prolonger la feuille. Je vais mettre un peu de papier collant et on va mettre des rajoutes. Fabrice, 320 euros ce matin pour vous. Donc, je vous pose la petite question rituelle. On se retrouve lundi, 340 ou 300 si malheureusement vous échouez. Ou bien vous repartez avec les 320 ce matin.
3: On va essayer les 340.
0: D'accord, donc rendez-vous lundi matin. Magnifique, on se retrouve avec le sourire. Fabrice, vous avez quoi de prévu ce week-end?
3: Ah ben demain j'irai certainement faire un tour à la fête de la musique à Marchin.
0: Très bien.
3: À l'Interexpérience, donc.
0: Oui.
3: Voilà.
0: Pas mal déjà comme programme. Ah, et puis un petit barbecue, quelque chose comme il va faire beau.
3: Ah, on ira certainement dîner chez ma maman dimanche.
0: Ah ben voilà. Écoutez.
3: Qu'elle veut absolument qu'on vienne manger, donc.
0: Ah. C'est l'occasion, effectivement. Donc un petit repas en famille et avant cela, le concert d'Alain Pierre. Donc un beau programme pour vous, Fabrice. On en reparlera, tiens, du concert d'Alain Pierre. Vous me direz comment c'était. On en reparle lundi sur le coup de 8h15. Passez un excellent week-end, mon cher Fabrice.
3: Eh bien, bon week-end à vous.
0: Merci. À lundi. Allez, salut.
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0: Et ça continue sans faille. On verra la suite lundi. En attendant, voici Nothing But Thieves avec Evolution.

0: Revolution, Nothing But Thieves sur Classic 21. Je me rappelle les avoir vus, ils n'étaient pas connus vraiment. Ils faisaient la première partie de Muse, c'était au Palais 12 de Bruxelles il y a déjà quand même pas mal d'années. Ensuite, ils sont passés par l'ancienne Belgique et puis là, paf, ils reviennent, Sport Palace d'Anvers. Ce sera avec Classic 21 le 31 janvier de l'année 2027. Les infos sur classic21.be.
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0: 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Bonne chance, et vous avez 3 minutes et 12 secondes, le temps d'entendre et d'écouter surtout avec beaucoup d'attention Sting pour jouer. 3, 2, 1, c'est parti.
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0: Sting avec One Fine Day. Et donc, il nous reste encore deux petites secondes. Le temps de la réseau, voilà. On peut arrêter de jouer. Tirage au sort dans quelques instants. Et puis, vous le savez, vous connaissez le principe maintenant. On annonce le nom du gagnant, de la gagnante. Juste après les infos de 9h.
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3: Bientôt 8h30, Denis, on part sur le 429.
4: Et oui, et ça se complique à l'approche de Bruxelles, Raphaël. Depuis Tubize, il faut bien s'armer de patience. C'est 30 minutes de plus sur votre trajet. Et puis, ça ne s'arrange pas non plus du côté de l'E40 entre Blény et Loncin. De la patience, là aussi, on parle de 50 minutes d'embouteillage vers Liège en raison d'un chantier à Airstyle. Et puis, dans la même zone, toujours en véhicule en panne et constaté, c'est donc l'E40 à hauteur de Recourt vers Bruxelles. Une voiture bloquée sur la voie de gauche, situation dangereuse. Autre véhicule en panne, toujours sur le 40, c'est à Millemort. En camion provoque des ralentissements, c'est vers Bruxelles.
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3: Dans l'actualité aujourd'hui, les négociations de paix entre l'Iran et les États-Unis doivent commencer en Suisse. Au cœur de ces pourparlers, le nucléaire iranien. Mais tout est flou à ce stade. Le vice-président américain a reporté son arrivée en Suisse. Les négociations s'annoncent complexes et Emmanuel Macron n'a pas caché son absence de certitude sur le fait que la guerre soit totalement terminée. Chez nous, à Liège, dans une cinquantaine d'écoles secondaires, l'année se termine plus tôt que prévu puisque ces établissements ont décidé d'annuler les épreuves certificatives qui devaient avoir lieu aujourd'hui pour les deuxièmes secondaires. Et les élèves de réto des écoles où se trouvent les copies d'examen sont en effet bloquées par des profs en colère contre les réformes du gouvernement de la Fédération Wallonie-Bruxelles. Et puis en sport, le Mexique qui a battu la Corée du Sud 1-0 est le premier pays qualifié pour les 16e de finale de la Coupe du Monde de foot. Dans la même poule, la Tchéquie et l'Afrique du Sud ont partagé un but partout. La Suisse a battu la Bosnie 4-1 et le Canada a gagné largement 6-0 face au Qatar.
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3: Avec Hamid Faljaoui qui nous pose une question aujourd'hui, et si la vraie arme de l'Iran n'avait jamais été la bombe atomique?
6: Vous le savez bien, pendant 30 ans, l'Occident a fait une fixation, empêcher l'Iran d'avoir la bombe atomique, avec des sanctions à la clé, avec des sabotages et parfois même des savants assassinés. Tout ça pour rien, parce que l'Iran avait déjà une arme presque aussi redoutable et ne coûtait pas un gramme d'uranium enrichi. Elle dormait juste au fond de la mer. Et cette arme, ben vous l'avez compris, c'est un détroit, le détroit d'Ormuz. Un cinquième du pétrole mondial passe par là. Un conseiller du guide suprême l'a d'ailleurs dit récemment et sans détour, Ormuz vaut une bombe atomique. Et il a raison. Et voici pourquoi. Une bombe atomique, ça ne sert qu'à menacer en réalité. L'utiliser ferait de vous un paria pour l'éternité. Souvenez-vous d'ailleurs de Poutine en 2022, donc c'était pas au Moyen-Âge. Il n'a jamais lancé la moindre ogive nucléaire sur l'Ukraine. Il a juste laissé planer le doute, la menace. Et ça a suffi à bloquer, à figer tout l'Occident. Mais le détroit d'Ormuz, c'est encore plus fort. Pourquoi? Mais parce que vous pouvez vous en servir pour de vrai. Et l'Iran s'en est servi. 43 navires visés, 17 touchés, 2 coulés, 11 marins tués. La communauté internationale a regardé, médusé, incapable de rouvrir ce passage. Et le résultat, le prix du litre à la pompe de Houston à Namur se décide aujourd'hui à Téhéran. Et d'ailleurs, un diplomate français a très bien résumé auprès de mes confrères des Échos, tout cela d'une formule cruelle. Dieu a inventé la guerre pour que les Américains apprennent la géographie. Parce qu'on ne peut pas vaincre la géographie. On peut bombarder un site nucléaire, mais on ne peut pas bombarder un détroit. Alors les Américains, ils ont finalement signé, mercredi soir à Versailles, Donald Trump a paraphé un accord de paix. Alors sur le papier, l'Iran promet de renoncer à la bombe atomique. En échange, tenez-vous bien, lever des sanctions, dégel des comptes iraniens bloqués depuis des décennies et un fonds de reconstruction de 300 milliards de dollars. 300 milliards pour débloquer un détroit qui n'était pas bloqué il y a 4 mois. Tout ça pour ça. Et d'ailleurs, le sénateur ultra-conservateur Lindsey Graham a trouvé l'image qui tue. C'est, dit-il, comme lancer un plan Marshall pour l'Allemagne avec les nazis encore au pouvoir. Mais le véritable danger, bah, il est ailleurs. Celui dont personne ne parle ou presque personne ne parle. L'Iran vient d'ouvrir une boîte de Pandore. Il a montré au monde entier que cette arme du Détroit, eh bien, elle existe. Et en plus, qu'elle marche et qu'elle ne coûte presque rien. Téhéran fait déjà payer un péage aux pétroliers et en crypto-monnaie, s'il vous plaît. Or, les détroits comme Hormuz, il y en a plein d'autres. Le détroit de Malacca, par où passe 20% du commerce mondial. Le détroit de Gibraltar. Le détroit du Bosphore, Taïwan, même la Manche elle-même, par où transite 12% des marchandises. Et demain, qui empêchera un pays de rançonner les navires d'un voisin qu'il n'aime pas? La Chine, par exemple, dans le détroit de Taïwan, par exemple? La réponse, effectivement, elle fait peur. Bah, personne ne pourra empêcher un pays de rançonner les navires d'un voisin qu'il n'aime pas. Et voilà la véritable leçon de cette guerre. Les Occidentaux, c'est vrai, pèsent 60% des dépenses militaires de toute la planète, mais ils n'arrivent pas à rouvrir une artère vitale pour leur prospérité. Et d'ailleurs, le géopolitologue américain Robert Kagan parle d'un échec pire que le Vietnam, un échec émat. Et c'est vrai, l'Iran cherchait la bombe, l'Iran a trouvé mieux, la géographie.
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0: L'ami Paul Simon sur Classique 21 avec Kodak Chrome, et c'est l'ami Dominique Raguet qui est en studio avec nous. Dominique, bonjour.
1: Bonjour, avec un titre pareil, hein, ça envoie la vie en couleur.
0: Ah bah, qu'est-ce que Kodak vous voulez Chrome. En plus? Le soleil, Kodak Chrome, Paul Simon, qu'est-ce que vous voulez de plus? Les nouveautés peut-être?
1: Ah oui, pourquoi pas.
0: On en parle dans quelques instants.
1: Je sais pas, ou Californie, ouais.
0: Ah bah écoutez, là, on va encore faire monter la température, parce qu'en Californie, c'est pas triste. Allez, on en parle dans quelques instants.
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0: 9h20 avec Dominique Raguet qui nous a promis la Californie, comme chantait Julien Clerc.
1: Et même quelque part l'Australie, puisque c'est un chanteur de country qui vit en Californie, mais qui est d'origine australienne.
0: Mais il n'est pas sorti avec une actrice ou mannequin célèbre.
1: Si. D'ailleurs, le divorce a été prononcé en janvier dernier.
0: Écoutez.
1: Il n'est plus avec Nicole Kidman.
0: C'est quand
1: c'est terminé. Voilà.
0: Keith Urban, donc.
1: Keith Urban avec un nouvel album, son 13e album. Alors là, pour le coup, il a été enregistré, devinez où?
0: À Nashville.
1: Évidemment. Passage obligé par Nashville pour un album qu'on pourrait qualifier dans le style yacht rock. Vous
0: voyez ce que yacht c'est rock?
1: Le yacht rock, ça existe vraiment.
0: C'est quoi ce truc?
1: Aux États-Unis, on appelle ça le yacht rock.
0: Pourquoi? Parce que c'est sur un bateau?
1: C'est-à-dire que ça peut s'écouter effectivement en sirotant une coupe de champagne sur un yacht, par exemple.
0: Ok, c'est pour ça qu'on appelle ça le yacht rock.
1: Yacht rock pour limite soft rock.
0: Ok.
1: Voilà, on est dans cette galaxie, c'est-à-dire, c'est du country rock, mais avec énormément de surtout avec une grosse production, avec ce son justement très californien qui fait penser un petit peu à des groupes comme il y a un côté Steely Dan, même si on pense aussi aux orchestrations à la Toto, avec des groupes aussi The Real Engineers, cet album sonne vraiment comme ce son des années 70-80, très produit avec des synthés et avec quand même une racine tout à fait country rock et soft rock. Alors c'est un album qui s'appelle Flow State, un album qui est composé essentiellement de reprises. On a par exemple la reprise de Just the Two of Us de Big Brother. On a aussi un morceau d'ailleurs qui est un titre original qui a été interprété avec, et justement c'est un grand spécialiste du genre, Michael McDonald, qui s'appelle We Go Back. Michael McDonald, il ne faut plus le présenter, avec toujours cette voix, le chanteur des Two Big Brothers.
0: Je vous le dis très mal. alors oui, c'était ça que j'essayais de démarrer.
1: Non,
0: je le fais très mal.
1: Les années 80. Mais justement, cet album sonne très années 80. Il y a aussi une reprise de Gino Vanelli, le Canadien, à Why Not Just Stop. Donc, pas mal de morceaux, vraiment des années 70, début 80. Et avec aussi quelques featuring, comme on dit. Donc, je l'ai dit, notamment avec notre ami Michael McDonald, mais aussi avec quelqu'un qui, depuis quelques années, marque vraiment la musique américaine, c'est John Mayer.
0: Ah, le beau gosse de la country américaine.
1: Oui, mais lui, j'ai l'impression il fait que des featuring depuis des années. Ça fait longtemps qu'il a plus fait d'album, ça fait au moins 2-3 ans.
0: S'il est content comme ça et qu'il préfère aller poser sa voix de temps en temps sur des chansons, oui. Pas se mettre de pression.
1: Le dernier album, c'est en 2021 quand même.
0: Ah, ça fait 5 ans, oui.
1: Ça fait 5 ans, et depuis, il a chanté à peu près avec tout le monde, dans des registres très différents, aussi bien avec Katy Perry, Sheryl Crow, Clapton, Zach Bryan, c'est sa dernière production d'ailleurs. Et là, on le retrouve aux côtés de Keith Urban pour une reprise d'un morceau emblématique du début des années 70, justement dans le style tout à fait californien, soft rock. Si je vous dis Breed, il y a le morceau Guitar Man.
0: Oui.
1: Voilà, et bien ils reprennent ensemble ce titre. John Mayer et Keith Urban, ils reprennent ici sur cet album Flow State ce titre Guitar Man avec un son un peu plus électrique que par rapport à l'original.

0: Guitarman, donc Keith Urban avec un featuring de John Mayer.
1: Voilà, ça va bien le sous-soleil exactement.
0: Hein. Ah, écoutez, qu'est-ce que vous voulez? Ça sent les vacances, ça sent, comme vous dites, le soleil, le sable, ouais. Le sable chaud.
1: Le petit côté Cadillac comme ça, le long de la côte californienne.
0: Alors, on se verrait bien le long de la California One, on descend, cheveux au vent pour ceux qui en ont encore, et on descend avec les embruns qui arrivent de l'océan Pacifique.
1: Voilà.
0: Ah, et on rêve.
1: Et à la radio, il y a le disque jockey qui joue ça.
0: Ah, c'est beau, le disque jockey.
1: Oui, de la chanson de Didier Mitchell.
0: J'aime bien. J'écoutais le disque jockey. Séquence imitation ce matin.
1: Ça m'est très mal que le McDonald's.
0: Chaud. Bon, alors, on continue. Keith Urban, très bien, magnifique, merveilleux.
1: Dans un registre tout à fait différent, et c'est du belge, c'est le retour de Isaac Roux, artiste qui nous vient du nord du pays et qui a étudié la musique dans l'école qui a été créée par Paul McCartney à Liverpool.
0: D'accord.
1: Il a étudié la musique là-bas. Il s'était fait déjà remarquer il y a de cela 2-3 ans avec un premier album, c'est en 2024, hein, avec l'album Troubled Waters qui avait pas mal marché dans un style très pop-rock.
0: Okay.
1: Et d'ailleurs, il s'est fait connaître bien au-delà de nos frontières et il a sorti il y a quelques semaines d'ailleurs un nouveau single qui s'appelle Young Hearts qui annonce un deuxième album et qui est joué d'ailleurs sur la BBC. Donc de l'autre côté de la
0: Manche. Ah, mais c'est pas mal, c'est bien.
1: Son nom de scène, c'est Isaac Roux. Et Isaac.
0: Non, mais c'est son vrai nom ou c'est
1: non, c'est pas son vrai nom. Non,
0: d'accord.
1: Évidemment. C'est Isaac Roux. Et Roux comme,
0: comme la couleur.
1: Comme vous faites de la cuisine, vous savez comment on fait
0: un roux avec la maïzena et le truc là. Quand
1: farine, oui. Farine, du beurre. Oui, quand du on beurre, fait une bonne blanquette, par exemple. Ah,
0: d'accord, ça va. Isaac.
1: La maïté, si tu nous entends.
0: Isaac, farine, blanquette. Voilà. Isaac Roux, donc.
1: Isaac Roux. Et donc, il présentera son nouvel album. Ce sera le 6 février à la Baie à Bruxelles. Alors, ça va vous intéressé parce qu'il a enregistré ce nouvel album, il s'est retiré un peu du monde, il s'est installé dans une petite ferme qui se trouve au pied du mont Ventoux.
0: Oh, c'est vrai. Malocène bédouin, sauf. Oui, mais voilà. Justement, par quelle face il l'a pris?
1: Ah, je ne sais pas.
0: Ah, ben voilà. Il fallait la précision.
1: Ah oui.
0: Il fallait la précision. Mais bon, donc une petite ferme au pied du mont Ventoux.
1: Voilà, pour enregistrer ce nouvel album.
0: Il y a pire, pour enregistrer un nouvel album.
1: Voilà.
0: Il y a pire.
1: Donc, il voulait justement un côté assez brut, pas trop de production, quelque chose de très spontané, avec un nouveau titre qui parle aussi de solitude et de l'addiction à certaines drogues. Et le morceau s'appelle Missing Out et c'est un petit joyau pop signé donc par le Belge Isaac Roux.

0: Ah bah écoutez, je connaissais pas du tout en fait le chanteur.
1: Dans le genre pop lo-fi.
0: Ouais, ça sent la lavande. Hein. Ça sent, il y a un marchand de nougat au-dessus du Mont Ventoux, à mon avis, il a mangé du nougat et senti la... Ouais, écoutez les grillons. Non mais attendez, ça sent...
2: Rosé.
0: Écoutez, ça sent... Les vacances aussi.
2: Ça sent les vacances, oui.
0: Ça sent clairement les vacances. Pas mal, pas mal. J'espère qu'on l'entendra beaucoup sur Classique 21 durant les vacances. Isaac Roudon, c'est du belge.
2: C'est du belge. Il sera donc le 6 février à la Baie pour présenter son deuxième album. On n'a pas encore la date, on n'a pas encore le nom de cet album, mais on est très content de ce nouveau single. Et puis, on va rester dans du belge avec un groupe qu'on connaît très bien. On les remercie encore.
0: Oui, merci Puggy.
2: Voilà. Ils ont pas sauvé, mais un petit peu quand même.
0: Oui. Bah écoutez, ils ont remplacé au pied levé en une semaine, trouver une tête d'affiche qui remplit Forêt Nationale, c'est quand même balèze. Donc merci à eux, franchement, d'avoir été là dispo.
2: Et alors pourquoi je vous parle de Puggy? Parce que c'est passé un petit peu sous le radar, mais en fait, bon, on se souvient, en octobre dernier, il avait sorti l'album Are We There Yet, et en fait, il y a une nouvelle version qui est sortie il y a 3 semaines de cet album qui s'appelle After Sunset. Et
0: d'accord.
2: Sur cette nouvelle version, plein de bonus avec 5 titres inédits, des morceaux, on va dire, plutôt pop. Il y avait eu d'ailleurs un morceau, un premier single, For a Minute, qui avait été illustré par un clip vidéo assez intéressant, très inspiré par l'univers de Tron. Je ne sais pas si vous regardez Tron.
0: Oui, je me rappelle, dans le jeu vidéo. Voilà. Là.
2: Exactement.
0: Oui, tout à
2: fait. Où justement, les membres de Puggy commencent à jouer à un jeu vidéo et sont propulsés dans un jeu vidéo une esthétique un peu à la GTA, voilà, pour les fans. Et moi, je me suis replongé dans cet album version After Sunset. Et il y a un morceau qui boucle cet album et qui est une très belle balade. C'est très soigné, très arrangé, un peu plus posé, un peu moins pop, je dirais, un peu plus... on s'approche plus d'une galaxie un peu plus rock. Le morceau s'appelle The End of the World et c'est donc un titre gravé sur cette édition After Sunset du dernier album de Puggy.

0: J'aime beaucoup la douceur de ce morceau, The End of the World, donc.
1: Voilà, un des.
0: Ça sent
1: bonus...
0: pas trop la fin du monde, par rapport au titre de la chanson, là aussi, ça sert. Ça sent une.
2: Plutôt romantique ici.
0: Aussi, soirée d'été.
1: Voilà, oui, mais c'est plutôt côté romantique.
0: Une petite lampe tamisée, voilà, avec madame. On
1: ça pourrait être la
0: l'instant.
1: Fin du monde si tu me quittes, en fait, c'est ça.
0: Ah oui, bah, d'accord. Oui, moi, la fin du monde, je vois Armageddon, une astéroïde qui arrive, et non. Puis c'est fini, enfin, un astéroïde.
1: Avec Bruce Willis.
0: Oui,
1: le sauveur
0: qui
1: du
0: avec
1: monde.
0: Sa foreuse, évidemment. The End of the World, très bien, nouveau Peggy. Donc sur Classic 21.
1: Donc version After Sunset de leur album Are We There Yet, et qui était sortie cette version After Sunset il y a 3 semaines. Et puis Peggy sera en concert notamment au Festival La Semo ou encore le 25 juillet au Francophonie de Spa. On sera d'ailleurs en direct depuis les Francophonies de Spa le 25 juillet. Et puis c'est le retour d'un autre Californien.
0: Ah oui, ça c'est dingue ça, oui.
1: Marc-Olivier Everett, plus connu sous le nom de Hills. Alors ce qui est amusant, c'est que j'ai replongé un petit peu dans mes archives. Ça fait 30 ans qu'est sorti Beautiful Freak.
0: Bah non.
1: 30 ans, ouais.
0: 30 ans. Ah purée, oui, ça fait 30 ans. Oui. Mais c'est dingue parce que j'ai l'impression que le début des années 2000. Enfin, voilà. J'ai pas l'impression qu'il y a déjà plus de 2 décennies qui sont passées depuis le début des années 2000. Donc quand on dit les années 90, moi c'était hier, voire il y a une heure. Tu vois, c'était pas
1: oui, non.
0: 30 ans.
1: J'étais jeune.
0: Oui, c'était
1: tout ce qui sortait.
0: L'année de ma vingtaine, quoi. Oui, voilà. Les années de ma vingtaine, quoi.
1: Voilà.
0: Ah, purée, ouais, c'est dingue.
1: 30 ans.
0: Et paf dans la tronche, quoi. Merci, voilà. Dominique.
1: Mais c'est vrai
0: merci.
1: Que.
0: Ils... Bon,
1: cela dit, ils n'ont jamais chômé. Hein. Ils ont toujours sorti régulièrement des albums, et le plus souvent c'est des albums un petit peu barrés quand même, mm-hmm. Pas toujours facile,
0: oui,
1: à diffuser en radio.
0: C'est un univers particulier, oui.
1: Il y a de titres comme par exemple I Like Birds, oui, ils s'amusaient comme ça, et c'est vrai que, bah, voilà, ils ont décidé de revenir à nouveau sur le devant de la scène avec, on espère évidemment, une tournée pour Hills, et on connaît la date de sortie de ce nouvel album, baptisé Cookie Happened, et ça sortira le 16 octobre. Alors, déjà un premier single a été dévoilé pour ce nouvel album de Hills, morceau qui est une ballade, je dirais un petit peu psyché, mais surtout on y retrouve la voix de Marc-Olivier Everett. Il a son timbre très narrateur, mm-hmm. Comme ça, c'est pas mal du tout, enfin, j'ai adoré. Donc nouveau single qui s'appelle Cap in Hand, nouveau single de Hills.

0: mois, vous m'avez amené que des chansons de voyage, chansons qui sentent bon l'été et qui donnent envie de partir en vacances.
1: Passeport pour le soleil.
0: Ah, c'est un truc de fou. On va appeler ça comme ça, cette séquence maintenant. En tout cas, si vous me proposez ça jusqu'au début du mois de juillet. Passeport pour le soleil.
1: Passeport pour le soleil. Que des chansons
0: qui sentent bon l'été, qui sentent bon les vacances. Bon, Dominique, on vous retrouve pour Time Machine cet après-midi.
1: Oui, tout à l'heure à 15h, on s'intéressera à ces hits qui sont redevenus des hits grâce à des séries télévisées.
0: Ah, j'ai eu la playlist, c'est un truc de dingue. Soyez là tout à l'heure pour le Time Machine. Merci, Dominique.
1: À bientôt.
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0: Terry, les températures vont rapidement grimper aujourd'hui.
6: Oui, absolument, Raphaël. L'IRM maintient son avertissement orange pour forte chaleur pour aujourd'hui sur quasi tout le pays. Ça donnera déjà des valeurs près de 30 degrés dans le courant de la matinée et ça chauffera encore plus l'après-midi. 30 à 31 sur les hauteurs, 32 à 35 sur le centre, 28 degrés pour le littoral avec des nuages qui vont bourgeonner cet après-midi après le beau et franc soleil du matin. Nuages l'après-midi qui vont donner des orages potentiellement. Tout le pays est concerné. Ce ne sera pas partout tout le temps, évidemment. Ces nuages avec la forte chaleur pourront être assez virulents. On attend des bourrasques de vent, de la grêle, de fortes précipitations aussi. On restera évidemment prudent cet après-midi.
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0: Excellent vendredi matin, nous sommes le 19 juin. 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
0: Denis, on repart sur le 429. On est quoi, hauteur de Tubize, plus ou moins Halle plutôt.
12: Oui, exactement, sur le 429 à l'approche de Bruxelles. En tout cas, un accident provoque des files depuis Tubize, vous avez tout à fait raison. C'est 30 à 40 minutes de ralentissement. C'est pas mieux hein, du côté de l'E40 entre Blény et Loncin. Là, on parle de 45 minutes d'embouteillage en raison d'un chantier Airstyle. Deux véhicules en panne d'ailleurs sont constatés sur le 40. Le premier à hauteur de Recours, le second à Millemort, c'est vers Bruxelles. Et puis pas mal de soucis du côté du rail. Aucun train actuellement ne roule entre Charleroi Central et Marie. De même qu'entre Louvain et Tirnemont. C'est le cas aussi entre Trois-Ponts et Vielsalm. Et enfin, aucun train. C'est entre Charleroi Central et Fleurus.
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0: Et c'est Mélanie Joris qui nous informe. Bonjour.
13: Bonjour, le CIRÉ écarté des auditions sur les visites domiciliaires et le début des épreuves du CE1D et du CESS dans le secondaire, sauf à Liège. Le CIRÉ n'est pas le bienvenu en commission intérieure de la Chambre. Le CIRÉ regroupe une trentaine d'organisations actives dans les droits des étrangers. La majorité a décidé de l'écarter des auditions organisées la semaine prochaine dans le cadre du projet de loi sur les visites domiciliaires. Ce projet prévoit d'autoriser des policiers à pénétrer sous certaines conditions dans un domicile pour y arrêter un étranger en séjour irrégulier. La commission a accepté d'entendre une série d'acteurs la semaine prochaine, mais donc pas le CIRÉ. En cause, une vidéo de l'automne dernier où le CIRÉ se montre très critique sur le projet de loi de la ministre de l'Asile et la Migration. Cette décision est incompréhensible pour l'opposition, mais aussi pour Société Ango, directrice du CIRÉ.
14: C'est une véritable censure puisque on nous met de côté alors qu'il y a des auditions qui sont programmées. Je suis étonnée et le mot est faible. La majorité est choquée par notre vidéo. C'est un clip de sensibilisation qui est sorti à l'automne dernier. Et on met en scène l'arrestation d'une femme sans papier à son domicile. Alors, c'est très étonnant que la majorité soit choquée par notre vidéo, alors qu'on illustre juste ce à quoi le projet de loi pourrait aboutir. Et donc, il nous semble que ces justifications sont un peu faible. C'est tout d'un coup comme si on était face à des personnes tout effarouchées qui n'avaient pas bien vu l'objectif que leur texte poursuivait. Et nous sommes très transparents. Nous dénonçons le fait que ce projet de loi n'est pas clair et peut viser trop largement des personnes comme cette femme que nous mettons en scène dans notre clip.
13: Interview de Maxime Maillet. D'autres acteurs critiques sur le projet de loi seront entendus la semaine prochaine, comme la Ligue des droits humains ou la plateforme citoyenne. Début des épreuves certificatives ce matin dans les écoles secondaires. Les élèves de deuxième secondaire doivent passer le CE1D et les élèves de réto le CESS, normalement partout en Fédération Wallonie-Bruxelles. Mais le mouvement de grogne des enseignants a eu des conséquences. Dans certaines écoles, les élèves n'ont plus eu cours depuis la fin avril. C'est le cas à l'Athénée Léonie de Waha à Liège. Pour le préfet des études, Rudy Crétin, ces épreuves ne sont pas indispensables pour évaluer les élèves.
5: Je ne pense pas, contrairement à ce qu'annonce la ministre, que ce soit si dommageable. Ici, dans notre établissement, l'Athénée Léonie de Waha, on fait de la pédagogie qui est différenciée et qui accompagne l'enfant. Ce n'est pas une épreuve en fin d'année qui peut donner le niveau de l'enfant. Nous sommes constamment à ses côtés, nous les connaissons. Et donc, à partir de ce moment-là, nous pouvons... en âme et conscience, donner un avis. Vous dire que ce qui est important, c'est que ce soit centré sur l'élève. Or, l'élève, c'est un enfant qui est un apprenant. Donc, d'un point A à un point B, nous sommes là, l'équipe est là, pour pouvoir l'aider.
13: Une interview réalisée ce matin devant l'Athénée par Thomas Mikkels. Une vague de chaleur s'abat sur notre pays. Aujourd'hui, il fera jusqu'à 35 degrés. Travailler dans ces conditions peut être très pénible, notamment dans les cuisines des restaurants. François Brébant s'est rendu dans une pizzeria de Bâtisse. Pour la gérante Rita, les prochains jours vont être très difficiles.
10: Ça, c'est la gazinière, d'accord ? Oui. Où on cuisine, où on fait les champignons, où on cuit les oignons frits, les courgettes. C'est vraiment la source de chaleur où on utilise le plus. Par contre, le lave-vaisselle et le laver, quand ils sont allumés, c'est horrible. Et quand le restaurant est plein, c'est encore deux fois plus. C'est vraiment, il y a même, à la limite, même de la condensation qui se fait. Donc, on doit toujours faire un appel d'air. La friteuse, c'est la cata. C'est la pire chose. À partir du moment où elle est allumée, elle fait 200 degrés. On utilise cette friteuse-là pour faire que les aubergines. On a des fois de l'eau qui dégouline vraiment le long de notre colonne vertébrale et des fois c'est désagréable, même quand on est rouge au visage et tout, ben voilà quoi. C'est pas toujours évident quand il fait des fortes températures.
13: Et des orages potentiellement violents sont possibles cet après-midi. Le numéro 1722 est activé pour les interventions non urgentes. Le sommet européen se poursuit aujourd'hui à Bruxelles. Au menu du jour, le budget. Quelles enveloppes financières pour quelle politique à l'horizon 2028-2034 ? Certains pays veulent accorder plus de moyens à la défense et à la compétitivité, alors que d'autres, comme la Grèce, veulent mettre l'accent sur la politique de cohésion et la politique agricole commune. Dans l'actualité internationale, ce sont aussi ces nouvelles frappes israéliennes dans le sud du Liban qui ont fait 16 morts selon les médias libanais. Israël dit avoir ciblé des terroristes et des infrastructures du Hezbollah. Israël qui annonce également la mort de 4 de ses soldats. C'est la plus lourde attaque contre le Liban depuis l'annonce de l'accord qui prévoit la paix dans la région. Un accord signé plus tôt que prévu, mercredi soir. La rencontre entre les délégations américaines et iraniennes prévue aujourd'hui en Suisse est reportée à plus tard. Enfin, les Diables Rouges joueront dimanche contre l'Iran. Et aujourd'hui, ils voyagent après un dernier entraînement dans leur camp de base de Seattle. Ils prendront l'avion vers la Californie. Manuel Jousse, ils arriveront à Los Angeles la nuit prochaine.
15: Oui, depuis qu'ils se sont posés sur le sol américain le 8 juin dernier, les Diables Rouges n'ont plus quitté leur camp de base de Seattle, sauf pour aller disputer leur match contre l'Égypte au Lumen Field. Quelque part, ils ont donc joué à domicile. Aujourd'hui, ils vont prendre leur premier vol domestique à destination de Los Angeles pour aller y jouer dimanche leur premier match entre guillemets en déplacement contre l'Iran. Décollage prévu à 15h local, minuit heure belge, pour un peu plus de 2h30 de vol. Une fois arrivés dans la Cité des Anges, ils n'iront pas directement à leur hôtel, mais passeront d'abord faire connaissance avec le stade qui les accueillera dimanche, l'ultra-moderne SoFi Stadium, célèbre pour l'immense toit translucide qui le coiffe et pour son écran géant suspendu double face qui diffuse des images à la fois vers l'intérieur et vers l'extérieur. Demain, ce n'est pas là qu'ils s'entraîneront, mais bien dans les installations des Los Angeles Galaxy, club de MLS rendu célèbre par un certain David Beckham, de quoi peut-être les inspirer avant un match qui fait déjà office de tournant.
13: Merci Manuel Jousse. En prélude à cette rencontre, la Fédération iranienne de football a annoncé porter plainte auprès de la FIFA en raison des restrictions qui sont imposées à son équipe et qui sont, dit-elle, contraires au principe d'égalité entre les équipes. L'équipe qui n'a pas eu d'autorisation d'arriver qu'un seul jour avant le match au lieu des deux, comme demandé. Voilà qui referme cette édition. Je vous souhaite une excellente journée.
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0: Merci Mélanie, on repart en musique avec Bruce Springsteen.
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Hungry Heart, c'était Bruce Springsteen sur l'album de River. Très bon vendredi tout le monde. Oui, vendredi, le mot magique est lancé pour beaucoup d'entre vous. C'est la petite dernière de la semaine. Il est 9h11 bientôt. Nous sommes le 18 juin et j'aurai encore des places de concert à vous offrir dans les prochaines minutes. Je vous le dis déjà, ce seront des places pour le festival Rockwerther et notamment pour aller applaudir The Cure. Vous voilà prévenus. Quand est-ce qu'elles vont tomber? Ça, je ne vous le dis pas. Restez à l'écoute pour le savoir. En tout cas, on jouera par SMS. On aura aussi la séquence Let's Work Together avec des offres d'emploi. Ce sera tout à l'heure aux alentours de 9h35. Et puis beaucoup de musique pour emballer tout cela avec notamment le nouveau Foo Fighters qui s'appelle Window.

0: de Foo Fighters sur Classic 21.
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0: 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Et je vous laisse assez court cette fois-ci, 2 minutes 55 le temps d'écouter The Cure d'ici quelques instants, 2 minutes 55, pas une seconde de plus pour jouer au 60-21 pour 1 euro par message envoyé. Bonne chance.
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0: Et ce sont donc deux places pour le 5 juillet avec The Cure en tête d'affiche. 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Bonne chance tout le monde.

0: Attention, il vous reste encore 5 secondes. On va être généreux. Allez, on en ajoute une petite en plus. Il reste 2, 1, stop. Merci d'avoir joué. En tout cas, on fera le tirage au sort dans les prochains instants et on donnera le nom du gagnant ou de la gagnante après 9h30.
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0: Louis Bertignac sur Classique 21, ces idées-là. Côté météo, après les orages de cette nuit, eh bien le calme est revenu hein, ce matin avec un soleil qui s'est déjà rapidement imposé. Le temps va rester sec, les températures, on avait déjà 20 degrés au lever du jour, ça va grimper très vite, on va dépasser les 30 degrés avant midi. Cet après-midi, les nuages vont se multiplier et pourraient générer des orages hein, sur tout le pays, des orages potentiellement virulents même, avec un peu de grêle ou quelques bourrasques, tout cela sera alimenté par les fortes chaleurs. Niveau température, on attend cet après-midi 30 à 31 degrés sur les hauteurs, 32 à 35 dans le centre du pays. C'est au littoral qu'il fera le moins chaud avec 28 degrés attendus et un petit vent là-bas qui fera du bien. L'avertissement orange pour forte chaleur de l'IRM, lui, se poursuit encore pour toute cette journée de vendredi.
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5: Il est 9h30, Denis, et globalement ça va mieux, mais on part quand même sur le 429.
6: Oui, tout de même. Bon, remarquez, c'est vrai que les soucis se résorbent hein, cette heure-ci. Moins de fil, notamment là-bas, sur le 429, hein, du côté de Tubize, puisqu'à l'approche de Bruxelles, il est mis en place de 40 minutes de fil à 10 minutes actuellement. Même chose du côté de l'E40 entre Bligny et Loncin, plus que 15 minutes d'embouteillage, hein, toujours en raison de ce fameux chantier Airstyle, et puis pas mal de soucis. Le souci du côté du rail, une série de suppressions de trains par contre. C'est le cas entre Charleroi Central et Mariembourg, entre Louvain et Tirnemont, entre Trois-Ponts et Vielsalm, ainsi qu'entre Charleroi Central et Fleurus.
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0: Norman Greenbaum sur Classique 21 avec Spirit in the Sky.
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0: Et on revient sur Terre, direction, on va dire la région de Charleroi avec Frédéric Bogart, qui est avec nous. Frédéric est le porte-parole de Aurès. Bonjour Frédéric.
2: Bonjour.
0: Vous allez bien ce matin, mon cher Frédéric?
2: Ça va très bien, oui. Merci.
0: Formidable. On va rappeler ce qu'est Aurès parce qu'on a, les fournisseurs d'énergie et puis on a la société qui amène l'énergie jusqu'à la maison. Et ça, c'est Aurès, donc la société qui est entre le fournisseur et entre la maison, parce qu'on rappelle, il y a de très nombreuses années, c'était pas comme ça, mais puis bon voilà, on a divisé les choses en différents départements. Donc ça comprend aussi bien l'électricité que le gaz, hein, c'est ça Frédéric?
2: Ouais, tout à fait, donc vous avez bien résumé. Donc nous on s'occupe d'acheminer l'énergie, on va encore simplifier, hein, des producteurs, donc par exemple des centrales, des panneaux solaires, etc., vers le client final, donc le monsieur, même tout le monde, les entreprises, les particuliers et ce genre de clients. On s'occupe effectivement de l'électricité et du gaz, et aussi de l'éclairage communal, l'éclairage public communal, pardon.
0: D'accord. Dites-moi, ça fait combien, si vous avez le chiffre, de centaines de milliers de kilomètres de câbles et de tubes, tout ça, tout ce que vous
2: Alors,
0: gérez?
2: On n'est pas sur des centaines de milliers de kilomètres, on est sur 54 000 plus ou moins kilomètres de réseau en électricité et plus ou moins 10 000 kilomètres en gaz.
0: Ah, c'est marrant, parce que je pensais qu'il y en avait quand même beaucoup plus quand on voit le nombre de câbles, que ce soit enterrés ou aériens, parce que, 54 200 kilomètres, c'est ça.
2: C'est déjà pas mal.
0: C'est déjà pas mal, c'est vrai. Et vous raccordez, vous vous occupez de combien de maisons?
2: Alors, on a à peu près 1 400 000 clients sur l'ensemble du territoire wallon. Aurès est présent dans la très grosse majorité des communes en Wallonie. Et donc, ça nous fait 1 400 000 clients qui sont desservis par Aurès.
0: D'accord. Et pour satisfaire tout le monde, il y a combien de collaborateurs, combien de personnes qui travaillent, tout secteur confondu?
2: Alors, on est plus ou moins 3000 collaborateurs Aurès répartis sur l'ensemble de la Wallonie.
0: D'accord, parfait. Et vous êtes en phase de recrutement et vous organisez justement un Technidée. Alors, qu'est-ce qu'un Technidée exactement?
2: Alors, un Technidée chez Aurès, c'est une journée de recrutement, recrutement très pratico-pratique. Et comme le nom l'indique, on recherche des profils techniques. Des profils qui sont assez spécifiques, pardon, par rapport à nos activités. Donc ce sont des journées dans lesquelles on va rencontrer des candidats qui se sont inscrits via notre site internet et à qui on va proposer toute une série d'entretiens avec nos équipes. Alors il y aura une présentation de l'entreprise, il y aura des rencontres avec évidemment nos équipes recrutement, mais aussi avec la ligne hiérarchique directe. Donc les gens qui viendront à ce Technidée pourront rencontrer les personnes avec qui ils travailleront demain et qui seront peut-être leurs responsables et certainement leurs collègues. Et alors on a aussi une série de tests très pratico-pratiques, donc on n'est pas dans des tests abstraits et très loin de la réalité du terrain, donc ça consiste en des tests pratiques sur le terrain.
0: D'accord.
2: Avec du raccordement, des schémas électriques, tester un peu la résistance au stress, en montant en haut d'un poteau électrique, ce genre de choses.
0: Faut pas avoir le vertige,
2: ça permet vraiment
0: là.
2: De voir si... voilà, effectivement, il faut vraiment qu'on puisse voir si les gens qui sont candidats sont
0: aptes
2: sont
0: à la
2: en
0: fonction,
2: phase avec ce type de travail. Ouais, tout
0: ouais, parce qu'on commence comme raccordeur, hein, c'est ce que vous écriviez ici.
2: Ouais,
0: vous recherchez des techniciens en électricité et en gaz, mais au début, on démarre comme raccordeur, le temps d'apprendre le métier. Et puis après, on monte un peu dans la hiérarchie, on diversifie son activité.
2: Oui, donc il y a effectivement cette porte d'entrée en tant que raccordeur dans l'entreprise qui permet de contribuer au fonctionnement, je vais dire, de tous les jours du réseau électrique et du réseau de gaz. Et puis il y a effectivement toute une série de formations en interne. On est très axé formation chez Aurès parce que ce sont des métiers qui s'apprennent pas forcément à l'école. Il y a évidemment des bases en électricité domestique, en électricité industrielle. Là, on parle d'électricité et de gaz sur un réseau de distribution. C'est un peu différent. Et donc, c'est différentes formations permettent aux gens qui le souhaitent, évidemment, et qui en ont la motivation pour le faire, de se diversifier dans l'entreprise.
0: D'accord.
2: Avec des fonctions qui peuvent passer à l'exploitation et à d'autres métiers.
0: Voilà, on pense à tous les élèves justement qui terminent les écoles techniques, là maintenant, dans quelques jours, et que ça pourrait vraiment intéresser pour trouver un chouette job et démarrer dans la vie. Donc c'est le 2 juillet, on précise, hein, Technidée, c'est le 2 juillet de cette année, donc c'est dans quelques jours. C'est à Charleroi, Montigny sur Sambre, c'est ça?
2: Oui, donc
0: que vous
2: c'est
0: organisez.
2: Ça. Donc, c'est sur notre site d'exploitation Montigny-sur-Sambre. Alors, il faut savoir que cette technidée est soumise à une inscription préalable via notre site internet. Donc, c'est pas quelque chose où tout le monde débarque. Mm-hmm. Parce que nous, on faut évidemment qu'on puisse s'organiser, qu'on puisse préparer suffisamment de personnes pour accueillir les gens, évidemment, et préparer ces épreuves. Et donc, il y a une inscription préalable via notre site internet qui nous permet aussi de voir un peu les profils qui sont intéressés et intéressants pour nous. Et donc, effectivement, ça se déroulera à Montigny-sur-Sambre et les personnes qui seront sélectionnées recevront toutes les informations pratico-pratiques, le lieu, l'heure, etc.
0: D'accord. La première étape, donc, c'est votre site internet. Ensuite, il faut compléter son profil et tout d'abord, regarder les annonces, celles qui pourraient correspondre à ce que vous avez appris, en tout cas au niveau de base, puisque la suite, on l'a compris, c'est apprendre sur le terrain avec vos futurs collègues là-bas, voir un petit peu si vous n'avez pas le vertige déjà pour monter sur les pylônes et les.
2: C'est assez important, oui.
0: Je pense que si on a la frousse un peu comme moi, qui a un peu de mal avec les hauteurs, déjà, je pense qu'on peut oublier. Mais pour le reste, voilà. Donc c'est job au pluriel .ores.be et vous m'aviez parlé d'une autre adresse aussi hors antenne, Frédéric, je l'ai.
2: Oui, donc le site c'est ores.be / travailler chez Ores avec un petit trait d'union entre travailler chez et entre chez et Ores.
0: Voilà, comme ça, tout est dit et on met les infos complémentaires sur notre site si vous n'avez malheureusement pas eu le temps de noter là tout de suite. Classique21.be dans la rubrique Let's Work Together. Merci beaucoup Frédéric pour cette belle opportunité que vous offrez à nos auditeurs, auditrices et peut-être à leurs parents justement qui, quand le gamin ou la gamine va rentrer à la maison, tiens, tu sais que chez Ores, il y a du boulot. Donc on ne sait jamais. On va peut-être susciter des vocations ce matin grâce à vous Frédéric.
2: Avec plaisir, merci beaucoup.
0: Merci à vous, je vous souhaite une excellente journée et déjà un bon week-end.
2: À vous aussi, merci.
0: Merci, au revoir.
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0: Duel au soleil, c'était Étienne Dao sur Classique 21 et on aura Maneskin juste après ceci.
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0: Éteins la lumière, Axel Bauer, sur Classique 21, et puis bravo à Héloïse qui habite du côté de Roux et qui ira donc au festival Rockwerther le dimanche 5 juillet prochain avec la personne de son choix grâce à Classique 21. 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

0: Always the sun, the Stranglers.
1: C'est toujours le soleil sur Classique 21.
0: Et encore beaucoup de soleil ce week-end aussi dans le ciel. Merci ouais. Fanny, on se retrouve lundi. Nous,
1: mais
0: vous,
1: oui,
0: c'est tout de suite
1: faute.
0: Jusqu'à
1: bisous.
0: Midi. Bisous.
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0: On prévoit à nouveau des orages cet après-midi, Terry.
3: Oui, absolument. Après le beau et franc soleil de ce matin, la chaleur déjà perceptible, hein, jusqu'à 30 degrés attendus, on aura des nuages qui vont bourgeonner début d'après-midi et ces nuages pourront dégénérer en orages. Alors ces orages, eh bien, ils concerneront tout le territoire. Ce ne sera pas tout le temps, cela dit. La très forte chaleur de cet après-midi va apporter beaucoup d'énergie à ces orages qui pourront être virulents par endroits, éventuellement de la grêle, des bourrasques de vent, de fortes précipitations, des températures qui vont effectivement bien grimper, 30 à 31 degrés sur les hauteurs, 32 à 35 sur le centre, 28 degrés au littoral. L'avertissement orange pour forte chaleur de l'IRM se poursuit donc aujourd'hui sur quasi tout le pays.
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1: Et à 10h, Denis Lagasse, comment ça se passe?
4: Bonjour Fanny. Alors, eh bien, un autocar est signalé en panne sur le 42, c'est à hauteur de Spire, en direction de Liège. Il s'agit, Fanny, d'un car avec une soixantaine d'enfants sur place qui vont être d'ailleurs déplacés. La police demande d'être particulièrement prudent et de vous décaler si vous passez par là. C'est donc à hauteur de Spire sur le 42. Pour le reste, eh bien, les routes, moins d'embouteillages, hein, les fils qui se résorbent, il n'y a aucun ralentissement qui excède les 5 à 10 minutes à l'heure actuelle. Pas mal par contre de soucis du côté du rail, une série de suppressions de trains, c'est le cas entre Charleroi Central et Marienbourg, entre Louvain et Tirlemont, ainsi qu'entre Trois-Ponts et Vielsalm.
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1: Et à 10h on s'informe, c'est avec Robin Duculot, bonjour.
5: Bonjour à toutes et à tous. Après le CEB pour les 6e primaires hier, c'est aujourd'hui le début du CE1D en 2e secondaire et du CESS pour les RETO, ces examens certificatifs communs à toutes les écoles de la Fédération Wallonie-Bruxelles. Ce matin, c'est langue moderne au programme des 2e, français pour les 6e, sauf à Liège, dans une cinquantaine d'écoles. Les épreuves sont purement et simplement annulées. Les copies n'ont pas pu être acheminées à cause des piquets de grève, toujours en lien avec la mobilisation des profs contre les mesures d'économie du gouvernement de la Fédération. Ce sera dans ces écoles au conseil de classe de déterminer si les élèves réussissent ou pas leur année. Et ces examens à tous les niveaux, ils coïncident avec une vague de chaleur jusqu'à 35 degrés annoncée aujourd'hui. L'Institut Royal de Météorologie a relevé son avertissement au niveau orange. Le plan forte chaleur et pic d'ozone au niveau fédéral est toujours d'application. Il le sera au moins jusqu'au début de la semaine prochaine. À l'étranger, l'accord de paix entre les États-Unis et l'Iran, signé mercredi soir, cet accord a-t-il du plomb dans l'aile? Des négociations complémentaires pour régler de nombreux détails devaient s'ouvrir en Suisse. Elles sont reportées à une date non précisée. Et puis l'accord prévoyait un cessez-le-feu complet sur tous les fronts. Or, Israël a à nouveau bombardé le sud du Liban dans la nuit, tuant 18 personnes. Israël qui déplore aussi la mort de 4 de ses soldats dans des affrontements avec le Hezbollah. En réaction, un ministre du gouvernement israélien a déclaré, je cite, « tout le Liban doit brûler ». Enfin, la Coupe du Monde, déjà un premier pays qualifié pour les 16e de finale. Il s'agit du Mexique, l'un des 3 pays organisateurs qui a battu la Corée du Sud 1-0 dans son 2e match. Dans la même poule, la Tchéquie et l'Afrique du Sud ont partagé 1 but partout. La Suisse a battu la Bosnie 4-1. Le Canada a gagné 6-0 face au Qatar. Alors au programme du jour, à nouveau 4 matchs. Il y aura États-Unis-Australie à 21h, Écosse-Maroc à minuit, Brésil-Haïti à 2h30 du matin et Turquie-Paraguay à 5h. Notons que côté belge, c'est aujourd'hui que les Diables s'envolent vers Los Angeles en vue de leur rencontre contre l'Iran. Ce sera dimanche. Voilà, c'est ici que l'on referme ce flash. Merci de nous suivre.

0: Rock de Casbah, c'était les Clash en 1982.
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0: Bonjour tout le monde, ravi de vous accueillir dans Tempo en ce dernier jour de la semaine et puis en ce week-end d'ores et déjà de fête de la musique. Alors, vous le savez, Classique 21 est proche des artistes en Belgique et donc je me permets ce petit mot pour vous dire que pour une fois qu'il y a des concerts gratuits, allez soutenir les artistes, allez voir des concerts ce week-end, sortez quelques heures. Oui, je sais, il y a les examens des enfants, tout ça, les lessives à faire. Quelques heures, 2-3 heures, vous allez voir un concert. Oui, je sais, il va faire crevant de chaud, il risque d'y avoir des orages. Je sais, mais juste quelques heures, d'accord? Allez soutenir notre belle scène belge parce qu'il y a d'excellents artistes. Bon, là, on va parler maintenant d'énormes événements musicaux pour cet été, puisque vous le savez, depuis lundi, on vous offre des tickets pour tout un tas d'événements, par exemple Werther, Grass Pop Metal Meeting, c'est déjà entamé là, Werther Park Live, Live is Live, Lazemo, Dour, Puckle Pop, Solidarité, Francophonie de Spa, Guns N' Roses à Anvers ou ZZ Top à Forêt Nationale. Je répète, ZZ Top à Forêt Nationale. J'espère que j'ai été assez subtile. 10h08, voici Garbage. 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

Shine On Me, mais surtout Shine On You. Vous le méritez. Vous avez affronté cette semaine comme il se doit. On est super fiers de vous. On espère qu'on a pu participer un peu à cette confrontation à la réalité de la semaine, du travail et de cette chaleur bien étouffante. Grâce à Classique 21, on tente de vous donner le tempo chaque matin de 10h à midi, de vous mettre de bonne humeur et de vous faire passer toute l'énergie que j'ai en réserve. On aura du best-of zapping aujourd'hui comme chaque vendredi. Et justement, j'en avais parlé cette semaine à l'antenne parce que c'était mon coup de cœur. En attendant, voici Mieux sec, l'amour et l'air.

0: Et je vois donc que c'est une composition de Daron, ce titre. Pour Miossec, L'amour et l'air, c'était en 2006. On va retrouver les deux fils, Bailey et Collins, pour Easy Lover.
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0: avec Front Row sur Classique 21, 10h25. J'ai une bonne nouvelle.
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0: 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Je vous laisse le temps qu'on écoute ZZ Top avec Sleeping Bag.
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0: Sleeping Bag, ZZ Top en 1984 et stop, n'envoyez plus de SMS pour tenter votre chance pour aller voir ZZ Top le 9 juillet à Forêt Nationale puisque je vais procéder bientôt au tirage au sort.
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6: 10h31, Denis Lagasse, il faut être très prudent à l'approche de ce car en panne.
7: Oui, exactement. Juste ce petit rappel, hein, Fanny. Un autocar est en panne. En effet, c'est sur le 42 à hauteur de Spire, en direction de Liège. Il s'agit d'un car, en réalité, avec une 60aine d'enfants qui vont être déplacés. Et la police demande d'être particulièrement prudent et de vous décaler si vous passez par là. C'est donc à hauteur de Spire sur le 42.
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avec Alone. Et il y en a un parmi vous qui ne sera pas seul pour se rendre au concert de ZZ Top le 9 juillet, puisque c'est bien deux places, une pour cette personne et pour son invité qui était mise en jeu. Ces deux places vont partir du côté de Chimay. On dit bravo à Ben qui habite à Virel. Bravo Ben, c'est vous qui irez le 9 juillet admirer ZZ Top à Forêt Nationale. Vous allez recevoir un petit SMS de confirmation. Vous recevrez un mail avec vos places juste quelques jours avant le concert, donc pas de panique, ok, c'est normal si vous ne les avez pas tout de suite, pour éviter la fraude, pour éviter que vous les perdiez, que le mail se perde, que les places se perdent. Donc on a pris le pli maintenant d'envoyer les places juste avant. Ne vous tracassez pas, promis, juré, elles arriveront 2-3 jours avant dans votre boîte mail. Et puis pour tous les déçus, que dire si ce n'est que c'est depuis lundi et qu'il reste encore demain et dimanche inclus pour remporter vos places pour les plus grands événements musicaux de cet été. Je vous souhaite déjà bonne chance et encore bravo Ben.

0: Avec One Day à l'instant sur Classique 21, il est 10h44.
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0: Et nous sommes donc parfaitement dans les temps pour retrouver ce grand moment de poésie, de joie collective et de festivité. Il y a un festival aux Pays-Bas, du côté de Groningen, qui s'appelle Helden van Oranje, et une jeune demoiselle de 76 ans qui s'appelle Orgel Joke est devenue la vedette de ce festival. Alors, je vous explique la scène. C'est donc une dame d'un certain âge, d'un âge certain, 76 ans. Elle est assise devant son vieux gros clavier en plastoc hyper large, comme ça, avec des grosses touches. Vraiment, plus personne n'a ça sur scène à part elle. Et il y a devant elle une foule de gens, de tous les âges, mais beaucoup, beaucoup, beaucoup de très, très jeunes. Enfin, je veux dire, c'est l'ambiance gros festival de la mort. Et cette jeune dame de 76 ans, Orgel Joke, de son vrai nom Joke Meijer, a commencé à jouer le fameux narcotique de Liquido. Et là, les gens sont devenus fous. La scène part en feu, il y a tout qui explose de partout, les feux de la mort. Hein. Et les gens sont vraiment complètement dingues. Et je me dis que des moments comme ça, il en faudrait bien plus dans les festivals. Et je prie à tous les organisateurs de festivals d'inviter cette dame, parce que je pense qu'avec elle, ce sera toujours une réussite. Avec le son, ça donne ça.

0: Franchement, ça me met des frissons. 76 ans et un succès pareil, c'est complètement décalé, c'est délirant. La dame joue très très bien du clavier, ça va de soi. Et elle gigote, mais très peu, quoi. Enfin voilà, forcément, elle est assise. Mais je vous invite vraiment à aller voir cette petite vidéo qui était un de mes coups de cœur de ces derniers mois du Zapping 21. Vous aussi, apparemment. Et donc, merci.
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0: Alice and the News, Power of Love. J'espère que vous la sentez, la passion, la puissance de l'amour de la musique sur Classique 21 et de toute la RTBF d'ailleurs. 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

0: Another Brick in the Wall Part 2, c'était Pink Floyd. On termine avec un petit Elton John pour cette heure. I'm Still Standing.
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0: Et 11h, Denis Lagasse, est-ce qu'il y a toujours ce fameux car là
2: Non, ça vient de se terminer.
0: Cool.
2: Ça vient de se terminer, c'était sur le 42. Cela étant, il y a des ralentissements sur le 42, un petit peu plus loin. C'est entre Houdin, Gouny et Boisdaine. C'est 25 minutes de plus à rajouter sur votre temps de parcours. Et puis, il y a encore pas mal de soucis du côté du rail, en réalité. Une série de suppressions de trains, c'est le cas entre Charleroi Central et Marienbourg, entre Louvain et Tirnemont, ainsi qu'entre Trois-Ponts et Vielsalm.
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0: Et si vous êtes nouvel auditeur de Classique 21, peut-être que vous n'êtes pas encore au courant que ce titre, Beautiful Day, fut le tout premier titre diffusé à l'antenne lors de la première émission en direct. Donc voilà, YouTube, Beautiful Day, un titre qui nous fait toujours un petit je ne sais quoi.
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0: Et avant de retrouver notre moment M à 11h, 11 minutes et 11 secondes, aujourd'hui je vous l'assure, hein, c'est bien calculé, moment M consacré à Fire and Rain de James Taylor. Voici Eurythmics avec Would I Lie to You. Je vous souhaite une belle matinée.

0: 85, on écoutait Would I Lie to You.
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0: Et nous sommes parfaitement dans les temps pour retrouver le moment M puisqu'il est 11h, 11 minutes et 11 secondes.
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aujourd'hui. Je vous raconte le moment qui est à l'origine de la chanson « Fire and Rain » de James Taylor. 1968, Londres. La ville est en train de changer de peau. Le « Swinging London » brille encore, mais la lumière commence déjà à vaciller. Dans les rues, les murs disparaissent sous des couches d'affiches psychédéliques, collées les unes sur les autres, couleurs vives, slogans, concerts, happening. Les cheveux s'allongent, les nuits aussi. On parle de révolution, de musique, d'amour libre, de drogue dure. Et dans ce décor où tout semble possible, un jeune Américain débarque avec sa guitare. Sa silhouette maigre, son visage fermé et ses blessures déjà bien installées. James Taylor a 20 ans. Il vient d'obtenir ce que des milliers de musiciens rêveraient d'avoir. Un contrat chez Apple Records, le label des Beatles, devenant ainsi le premier artiste non britannique à y être signé. Paul McCartney et George Harrison ont été impressionnés par ses chansons. Et Peter Asher, chargé par le label de la découverte de nouveaux talents, croit en lui. Pour un garçon encore inconnu, c'est une chance immense. Mais James Taylor n'arrive pas à Londres comme un jeune homme triomphant. Il arrive avec une fragilité que personne ou presque ne voit vraiment. Parce qu'avant Londres, il y a déjà eu les secousses, les premiers troubles, la dépression, les séjours en hôpital psychiatrique, et puis l'héroïne qui s'est glissée dans sa vie comme une promesse de silence. Un moyen d'éteindre le bruit intérieur. Pas de faire la fête, pas de planer, juste d'anesthésier quelque chose. À Londres, il enregistre son premier album. Le cadre est prestigieux. Le nom des Beatles flotte partout. Mais lui n'est pas dans un conte de fées. Il est seul souvent, loin de chez lui, loin de ses repères. Et de plus en plus enfermé dans une mélancolie que le succès annoncé ne suffit pas à dissiper. Autour de lui, on parle d'avenir, de carrière, de lancement, de promotion. On imagine déjà la suite. On lui voit un destin. Mais à l'intérieur, James Taylor est ailleurs. Comme en décalage, comme si tout arrivait à quelqu'un d'autre. Et pendant ce temps-là, de l'autre côté de l'Atlantique, une absence commence à peser sans qu'il le sache encore. Cette absence a un prénom, Suzanne. Suzanne Schneer. Fait partie de son passé proche. Une amie de jeunesse, quelqu'un qui compte, quelqu'un qui appartient à ce cercle intime d'avant la célébrité, d'avant Apple Records, d'avant Londres. Puis un jour, Suzanne met fin à ses jours. La nouvelle traverse les États-Unis. Elle bouleverse ceux qui la connaissent. Mais James Taylor, lui, n'apprend rien. Enfin, pas tout de suite. Autour de lui, certains prennent une décision. Ils se disent qu'il ne faut pas lui annoncer ça maintenant, qu'il est trop fragile, qu'il est au milieu d'un moment décisif, qu'il ne faut pas risquer de le faire basculer davantage. Alors on se tait, on reporte, on protège, croit-on. Ou peut-être qu'on repousse simplement l'inévitable. Les semaines passent, puis les mois. 6 mois, selon James Taylor lui-même. 6 mois entre la mort de Suzanne et le moment où il l'apprend enfin. Et soudain, tout se fige. Suzanne est morte depuis des mois, et lui ne savait pas. Le choc n'est pas seulement dans la nouvelle. Il est aussi dans le retard, dans ce temps confisqué, dans cette impossibilité soudaine de revenir en arrière, de pleurer au bon moment, d'être là, d'accompagner, de comprendre. Il reste alors cette sensation très particulière, celle d'avoir manqué un rendez-vous avec la douleur, comme si le deuil arrivait en différé, comme si la tristesse, comprimée trop longtemps, entrait d'un coup sans prévenir. Chez James Taylor, cette déflagration ne tombe pas sur un terrain stable. Elle arrive chez un garçon déjà fissuré, quelqu'un qui lutte contre ses dépendances, quelqu'un qui connaît les chambres blanches, les pensées noires, les matins sans prise sur le monde. Suzanne n'est pas l'unique cause du désespoir, mais sa mort devient un point de cristallisation. Un nom, un visage,
Une perte réelle dans une existence déjà traversée par le manque et la confusion. Et puis il y a cette autre ruine, plus discrète mais importante. Avant sa carrière solo, James Taylor a eu un groupe, The Flying Machine. Une première aventure, un premier rêve, un premier élan collectif. Mais l'histoire s'est brisée. Le groupe n'a pas tenu, le projet s'est effondré. Et ce qui devait être un départ a explosé en plein vol. C'est ça aussi, l'état dans lequel naît Fire and Rain. Un jeune homme entouré de promesses mais hanté par des rêves brisés. Une amie disparue et une dépendance qui colle à la peau. Alors James Taylor écrit pour tenir, pour relier des fragments de douleur qui, sans cela, resteraient épars. Plus tard, il expliquera que la chanson fonctionne en trois mouvements. Le premier autour de Suzanne, le deuxième autour de son addiction et de sa dépression, le troisième autour de la difficulté à traverser le succès, à regarder derrière soi, à comprendre ce qui a été perdu en route. Fire and Rain ne sera pas une chanson sur un seul événement, mais sur une série de chocs intimes qui se condensent dans une même voix. Et c'est peut-être pour cela qu'elle touche si fort. Parce qu'elle ne raconte pas un drame de façon linéaire. Une chanson écrite alors que James Taylor est en train d'essayer de sortir la tête de l'eau. Une période pendant laquelle il tente de se dégager de l'héroïne. La chanson sera plus qu'un hommage ou qu'une confession. Une manière de mettre de l'ordre dans le chaos, de transformer la survie en chanson. Le moment où James Taylor apprend avec plusieurs mois de retard le suicide de son amie Suzanne Schneider, alors qu'il lutte contre la dépendance et la dépression, est le moment à l'origine de la chanson Fire and Rain, qui paraît en 1970 sur Sweet Baby James, le deuxième album studio de James Taylor. Fire and Rain est une traversée intérieure où plusieurs épreuves se superposent. Le deuil, la dépendance, la dépression et la perte des repères. Mais ce qui la rend unique, c'est qu'elle ne raconte pas une seule histoire. Elle assemble des fragments de vie, comme des souvenirs qui reviennent sans ordre. Le feu et la pluie deviennent alors des symboles simples et puissants. Le feu pour les épreuves violentes, la destruction, la crise. La pluie pour la tristesse, la mélancolie, ce qui s'installe dans la durée. Et au milieu de tout ça, une idée centrale. Continuer à avancer, même quand tout semble fragilisé. Just yesterday morning, they let me know you were gone. Suzanne, the plans they made put an end to you. I walked out this morning and I wrote down this song. I just can't remember who to send it to. Juste hier matin, on m'a appris que tu étais parti. Suzanne, les projets qu'ils avaient faits ont mis fin à tes jours. Je suis sorti ce matin et j'ai écrit cette chanson. Mais je ne sais même plus à qui l'envoyer. On l'a dit, le texte repose sur trois moments de la vie de James Taylor. Suzanne, la solitude et la dépression. Les paroles ne cherchent jamais à expliquer. Elles constatent, elles juxtaposent, comme si comprendre importait moins que tenir.

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1: Ne veux-tu pas poser ton regard sur moi, Jésus ? Tu dois m'aider à tenir bon. Tu dois m'aider à traverser encore une journée. Mon corps me fait souffrir et je sens que mon temps approche et je ne m'en sortirai pas autrement. Le narrateur lance un appel désespéré à une force supérieure pour tenir encore alors que tout vacille physiquement et mentalement. Ce n'est pas une foi affirmée, mais un dernier recours pour survivre à une journée de plus. Musicalement, Fire and Rain est d'une simplicité remarquable. Une guitare acoustique, quelques arrangements discrets et surtout une voix posée sans effet. Ce dépouillement est essentiel. Il laisse toute la place au texte, mais surtout à l'émotion. La mélodie est douce, presque apaisante, et pourtant, ce qu'elle porte est lourd. James Taylor ne crie pas, il raconte. Et c'est justement cette retenue qui touche. À sa sortie, en single, Fire and Rain devient rapidement un succès majeur. Elle entre dans le top 5 aux États-Unis et installe définitivement James Taylor comme une figure centrale du mouvement singer-songwriter aux côtés de Carole King et Joni Mitchell. Le morceau arrive au début des années 70, un moment où le public se tourne vers des chansons plus personnelles, plus introspectives. Et Fire and Rain correspond parfaitement à cette attente. Une chanson simple, intime, sincère. Avec le temps, Fire and Rain est devenue une chanson repère. Elle a traversé le temps car elle ne dépend pas d'une époque précise. Elle parle d'expérience universelle. Dans la carrière de James Taylor, elle marque un tournant. Le moment où il impose une écriture intime comme signature. Fire and Rain ne cherche pas à résoudre la douleur. Elle montre qu'on peut traverser des moments très sombres et malgré tout, continuer. Pas forcément en allant mieux, mais en avançant. Et c'est peut-être ça, au fond, la vraie force de cette chanson. Ne pas promettre la lumière, mais prouver qu'on peut survivre à la nuit.

0: James Taylor avec Fire and Rain, raconté par Jean-Louis Lay dans notre Moment M, un podcast qui, comme tous les autres podcasts, est à écouter soit gratuitement, même le télécharger dans ce cas, 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

0: Placebo, qui occupe le paysage musical depuis des dizaines d'années. Maintenant, ils vont fêter tout cela. Ce sera le 1er novembre 2026 au Sport Palace à Anvers, un concert en partenariat avec Classique 21. C'est normal, ça pouvait être personne d'autre que nous. Ce sera Placebo et on les écoutait avec Protège-moi.
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1: Denis Lagasse, à 11h30 tout juste, on a des ralentissements sur le 42.
2: Oui, exactement. Entre Oudingoni et Boisdaine, c'est 25 minutes de ralentissement pour être précis. C'est vers Liège. Et puis un accident est survenu dans l'échangeur entre le 40 et le ring de Bruxelles. À hauteur de Grand-Bigard, ceci en direction de Zaventem.
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Sacré Greta Van Fleet, hein. Ils nous ont fait, je sais pas, des allusions étranges. Ils ont semé la confusion chez les fans avec des genres de messages cryptiques qui laissent craindre une séparation. Et puis finalement, le quatuor du Michigan, Greta Van Fleet, est de retour avec ce single Play Your Games, une sortie qui marque la fin d'une période d'incertitude pour les admirateurs. Ils étaient absents quand même depuis septembre 2024, donc on commençait à se poser des questions et puis badaboum, voilà ce titre de Greta Van Fleet, le retour avec Play Your Games. Voici Rory Gallagher, Bad Penny.

0: Rory Gallagher, ici en 79, Bad Penny. On vous propose pour l'instant et jusqu'à dimanche sur notre site un concours qui permettra aux passionnés de participer à la parade des 24 heures de Spa. Ce sera mercredi prochain, le 24 juin, 78e édition des 24 heures de Spa qui va se dérouler du 24 au 28. Et il y a cette tradition, cet incontournable avant la course, la fameuse parade. Ce sera donc mercredi à 18h, de 18 à 21h. Le départ, c'est le circuit de Spa-Francorchamps et hop, le cortège va jusque dans le centre de ville de Spa avec toutes les voitures engagées pour l'épreuve du circuit. Et les gagnants de ce concours pour la parade remportent également un pack VIP pour tout le week-end. Si vous voulez des détails, si vous voulez participer à ce concours, je vous donne rendez-vous jusqu'à dimanche sur classique21.be.
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0: Et de la lune, on va passer au soleil dans quelques secondes sur Classique 21. On écoutera Overphonic Summer Sun. Là, c'était Indochine, j'ai demandé à la lune. Et avant cela, ce très beau titre de Corgis avec Everybody's Gotta Learn Sometimes.
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Alors, c'est pas la dernière fois que je prends la parole aujourd'hui, mais presque, puisque c'est Delphine Isaïe qui sera là pour la suite Lunch Around the Clock. Et pourquoi c'est Delphine Isaïe? Parce que Marie-Amélie Mastin est au Grass Pop Metal Meeting. Elle vous fait vivre ce festival de l'intérieur. Rendez-vous sur notre site et dans Classique 21 Metal pour tout savoir.

0: She drives me crazy. Elle va vous rendre dingue.
1: Mais vous aussi, vous nous rendez dingue, folle.
0: Crazy. Bon, on est parti, mon kiki.
1: C'est parti.
0: Go.
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3: Bonjour Fanny, très bon après-midi à tous. Les nuages seront progressivement plus nombreux et pourront dégénérer localement en orage, alors ce sera plutôt en fin d'après-midi. Le risque est valable sur l'ensemble du territoire. Avec la très forte chaleur qu'on va connaître cet après-midi, ça va donner un regain d'énergie à ces orages et donc il pourrait être virulent par endroits avec de la grêle, des bourrasques ou bien encore des précipitations importantes. Les températures dans le détail, 32 à 33 degrés dans la plupart des régions, 30 degrés au littoral, avec toujours cet avertissement orange pour forte chaleur de l'IRM qui se poursuit aujourd'hui sur quasi tout le pays. Ce soir, encore des orages potentiellement violents du Hainaut à la Campine. Là aussi, avertissement orage de couleur orange de l'IRM pour les provinces de Hainaut, les deux Brabants, la Flandre orientale ainsi qu'Anvers, et jaune dans les autres régions. Alors on devrait avoir un temps un peu plus sec au sud du Sion-Sambre-et-Meuse et le calme devrait revenir partout dans le courant de la nuit. Côté température, ça ne va pas descendre en dessous des 18 ou 19 degrés.
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1: Excellent vendredi à l'écoute de Classique 21, il est midi.
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1: Et on accueille avec grand plaisir Jean-Marc Strel qui est avec nous. Bonjour Jean-Marc.
5: Bonjour, plaisir partagé Delphine.
1: Ah, c'est chouette.
5: Très heureux de vous entendre.
1: Mais moi aussi, de même. Et sur les routes, est-ce que ça se passe aussi bien?
5: Ça se passe pas mal, on a quand même une info. C'est un incendie en cours sur la Nationale 237. C'est la Nationale qui se situe à hauteur de Genappe. Cette chaussée est fermée dans les deux sens de circulation avec une déviation locale qui est mise en place. Donc soyez particulièrement attentifs si vous êtes dans le coin.
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1: Et on s'informe sur Classique 21 avec Nathalie, non pas du tout Nathalie Servet, avec Sophie, voilà, avec Fanny, me déconcentre. Bon, je vous balance, hein, Fanny, non, c'est bien Sophie Léonard qui est avec nous.
6: Bonjour à toutes et tous. Le Conseil musulman de Belgique conservera son statut d'organe représentatif officiel du culte islamique pour une année supplémentaire. La ministre de la Justice, Annelies Verlinden, a prolongé son agrément temporaire jusqu'en juin 2027. Si des progrès ont été constatés en matière de gouvernance et de transparence, les autorités estiment que des efforts restent nécessaires pour améliorer la représentativité de l'ensemble des mosquées et des acteurs de la communauté musulmane. La Chambre du Conseil de Namur a ordonné le renvoi de Marc P. devant le tribunal correctionnel pour des faits présumés de mœurs sur au moins un enfant. Cet homme d'une cinquantaine d'années est hospitalisé dans un état végétatif depuis qu'il a été violemment agressé en juillet dernier par son voisin, Grégory Lenocci. Ce dernier l'accusait d'avoir abusé de son beau-fils âgé de 6 ans. Le tribunal devra désormais déterminer si Marc P. est en état d'être jugé. Quant à Grégory Lenocci, il comparaîtra la semaine prochaine pour tentative d'assassinat. Les violences ont fortement repris dans le sud du Liban malgré l'accord de cessez-le-feu annoncé en début de semaine. Selon Beyrouth, des frappes israéliennes ont fait au moins 18 morts et 33 blessés dans la nuit. Israël affirme de son côté avoir perdu 4 soldats lors d'affrontements avec le Hezbollah. Ces bombardements constituent les plus meurtriers depuis l'annonce du protocole irano-américain censé mettre fin aux hostilités dans la région. L'IRM place une grande partie du pays en alerte aux orages ce vendredi soir. Une alerte orange est décrétée sur plusieurs provinces de l'ouest et du centre du pays, ainsi qu'à Bruxelles, en raison du risque de fortes précipitations, de rafales de vent et de grêle. Le reste du territoire est en vigilance jaune. Cette dégradation intervient alors qu'une alerte à la chaleur est également en vigueur, avec des températures pouvant atteindre jusqu'à 35 degrés. Enfin, en sport, le Danois Holger Rune ne participera pas à Wimbledon, qui commence le 29 juin prochain. Le joueur de 23 ans n'est pas encore remis d'une opération consécutive à une déchirure du tendon d'Achille subi l'an dernier. Déjà absent à l'Open d'Australie et Roland-Garros cette saison, l'ancien numéro 11 mondial poursuit sa rééducation avec l'objectif de revenir au plus haut niveau. Voilà pour ces informations. Excellente journée à notre écoute.
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0: Chuck Berry, You Never Can Tell.
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0: Et je suis ravie de vous accueillir midi 6 minutes. On embrasse évidemment Marie Mémastin et Cyril Wilfard. Ils sont au Grass Pop Metal Meeting, histoire de prendre la température, voire relater aussi hein, l'ambiance de ce grand festival. On en parlera hein, tout à l'heure, puisque le vendredi, c'est Metal sur Classic 21. Mais si vous avez envie d'avoir un petit avant-goût et de voir comment ça se passe, n'hésitez pas à aller vous renseigner du côté des réseaux sociaux de Classic 21. Et en ce qui nous concerne, on a toujours ce concours qui nous occupe depuis lundi. J'ai des places à vous offrir. Mais alors, pour qui, pourquoi, comment, où? Eh bien, pour le savoir, restez bien à l'écoute de Classic 21. Ce qui est certain, c'est que c'est un beau concert. Et je pense que ce concert-là, eh bien, il est très, très, très prisé par les auditeurs. Donc voilà, restez bien avec nous. J'aurai deux places à vous offrir pour un grand événement. Ça, c'est certain, je vous l'ai déjà dit. Tina Turner, What's Love, Go to Do With It. C'est vendredi, il y a du soleil, il fait beau, il fait chaud. Bref, on en profite un maximum. Merci à vous d'être avec nous sur Classic 21.

0: Nathaniel Ratcliffe and the Night Sweats, You Worry Me. Nous étions ici en 2018, midi 14 minutes à l'écoute de Classique 21. Merci d'être avec nous. In Excess, ça vous tente? Moi j'adore In Excess, je trouve que c'est vraiment toujours la valeur sûre. C'est Devil Inside qui arrive dans moins d'une minute.
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0: Ils sont de retour avec ce nouveau single qui était paru au mois de mai, Call It In. Alors, tout porte à croire que ce single est inclus dans leur 8e album. Tous les détails n'ont pas encore été révélés, mais probablement ils sortiront cet album début 2027 puisqu'ils seront en tournée européenne. Editors, donc sur Classique 21, midi 23 minutes, Aerosmith pour rejoindre tout doucement le point mobile info avec Living on the Edge.
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0: The Edge. C'était sur l'album Get a Grip. Formidable album paru en 1993. On va tout doucement rejoindre Jean-Marc Strel pour le point Mobile Info sur Classique 21. Et puis, on reviendra avec plein de bonnes choses. Et on jouera aussi, puisque le quiz du lunch s'annonce dans quelques instants.
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12: Et on retrouve Jean-Marc avec un incendie à annoncer. C'est du côté de Jemap.
13: Oui, un incendie, hein. Oui, effectivement. Je vous taquine.
12: Oui, voilà. On va mettre les auditeurs au courant. On dit un incendie ou une incendie. Voilà, des fois j'ai des petits moments d'absence comme ça. Mais heureusement, vous étiez là.
13: C'est à Jemap. La chaussée d'ailleurs fermée dans les deux sens. Le temps, évidemment, de s'occuper de tout cela. Avec une déviation qui vous est proposée. Pour le reste, sur la route, ça se passe bien. Du côté de la SNCB aussi, tout à l'heure on avait quelques ralentissements, des retards, tout est rentré dans l'ordre, en tout cas pour l'instant.
12: Merci Jean-Marc, on vous retrouve à 13h.
13: À tout à l'heure.
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12: Et avant de retrouver la musique, eh bien je vous propose de jouer ensemble, puisque vous le savez, c'est midi 34 minutes. Marie-Amélie, chaque jour de la semaine, vous offre des lunchbox métalliques aux couleurs de notre chaîne. Alors aux couleurs argentées, puisque c'est vraiment une boîte en métal, elle est super cool. Donc si vous avez envie de jouer, de faire connaissance aussi, de participer à ce lunch quiz, eh bien n'hésitez pas, une petite question, c'est très facile. En général, voilà, hein, le but c'est surtout de vous faire plaisir. Donc n'hésitez pas à vous envoyer via le WhatsApp de Classique 21 0478 21 01 21, tout simplement lunch, et puis peut-être vous serez tiré au sort. Donc j'attends tous vos SMS, tirage au sort, et puis on fait connaissance sur antenne et on joue ensemble. Mais pour l'heure, la musique avec Level 42 qui arrive, Running in the Family.
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0: Night of Superstar, extrait du tout nouvel album de Muse, The Wow Signal. Nous écoutions donc ce single annonciateur de cet album, midi 42 minutes. Avant de retrouver la séquence double live consacrée aujourd'hui au groupe belge Machiavel, on va jouer avec une auditrice. Et c'est Nathalie qui est avec nous. Bonjour Nathalie.
1: Bonjour Delphine. Bonjour tout le monde.
0: Ben oui, c'est cool. Comment ça va vous aujourd'hui?
1: Ah ben comme le temps.
0: Ah donc chaudement.
1: C'est beau. Oui, chaudement, mais je viens de remettre mon jacuzzi en route et ça n'a pas été une sinécure parce qu'il y avait des fuites, donc il faut chercher les fuites.
0: D'accord.
1: Donc, il faut mériter d'aller dans le jacuzzi après.
0: Tout à fait. Donc vous êtes en plein, vous bossez un peu dans votre maison en ce moment, c'est ce que j'ai cru comprendre.
1: Voilà. Moi je suis infirmière. Mm-hmm. Et donc je suis temps plein, donc, et j'ai des chiens, j'ai des poules, j'ai un chat, voilà. Et donc d'habitude, j'ai pas le temps vraiment de me consacrer, je veux dire, pourtant j'adore ma maison. Et là, c'est mon dos qui n'en veut plus, donc du coup, je travaille à mon rythme en faisant des pauses, beaucoup de pauses, mais voilà quoi.
0: Et donc vous réparez vous-même en réparant votre maison, et ça c'est bien,
1: exactement,
0: c'est souvent symbolique,
1: l'esprit.
0: Avec
1: exactement.
0: Le son de Classique 21 dans vos oreilles, dans votre jardin
1: voilà.
0: Aussi.
1: Partout, parce que je mets Radio Player quand je vais dans le jardin pour rien louper.
0: Ah, bah c'est magnifique. On a donc une super auditrice avec nous.
1: Voilà. Oui, mais je ne sais pas si du coup je serai... Mais on verra, c'est pas grave.
0: Écoutez, je vais vous poser une petite question assez simple. De toute façon, je suis là pour vous aider. Parce que le but,
1: d'accord,
0: c'est de vous faire plaisir aux auditeurs et vous remercier aussi pour votre fidélité, hein, pour votre fidélité à cette émission Lunch Around the Clock, avec cette... on ne peut pas dire boîte à tartines, parce qu'elle est vraiment tellement belle. Vous allez la voir.
1: J'imagine. Ouais. Si
0: elle
1: c'est
0: est
1: comme
0: canon.
1: La veste,
0: elle est canon. Ah ben voilà, la veste est canon. Je peux vous dire que cette lunchbox métallique, elle est canon. Voilà, j'en ai aussi eu une. Je l'ai demandé à Marie. Ah, tu peux m'en prendre. D'accord.
1: C'est comme si tu n'étais pas sur Classique 21. Okay.
0: On va jouer. Donc, Nathalie,
1: d'accord,
0: vous êtes prête?
1: Ben oui, hein.
0: On y va, c'est parti. Dans ce tube des années 90, Damon Albarn veut juste deux choses, la télé et quelque chose d'autre. Et ce quelque chose d'autre, c'est une boisson chaude qui relance l'énergie, qui permet de bien démarrer la journée. On peut le boire noir ou avec du sucre et du lait, mais voici un extrait.

0: Alors vraiment pour pousser le vice, comment on dit café en anglais?
1: Coffee.
0: Mais voilà, c'était ça, Coffee and TV, c'est le titre de Blur.
1: Oui, oui, oui, bien sûr.
0: Vous voyez, bon voilà, c'était pas très compliqué. Hein.
1: Non, but, mais il y avait de l'aide.
0: Il y avait de l'aide, et puis bon, le but, c'est vraiment évidemment de faire connaissance avec vous, comme je le disais, hein, de remercier tous les auditeurs pour leur fidélité tout au long de cette année. Vous nous parliez hors antenne du festival, vous étiez déjà venu à certains festivals de Classique 21, malheureusement pas cette année, mais peut-être l'année prochaine.
1: Oui, mais cette année, il y avait Just Vox. Vous connaissez Just Vox?
0: Oui, très bien. C'est un groupe... ils chantent a cappella, ils font des reprises. Hein.
1: Oui, oui. Je pense que je les ai découverts... Oui, je suis sûre même. Je les ai découverts grâce à Puggy.
0: D'accord.
1: Parce que Puggy, en fait, sur sa page, certainement Facebook, les avait invités à chanter avec eux.
0: Mais
1: quand j'ai entendu ça, Delphine... Oh, c'était comme... Enfin, je prends du temps, là, excusez-moi, mais c'était comme Serious Plan.
0: Oui, oui, oui.
1: Sur Classique 21.
0: Tout
1: en fait, je suis venue... par exemple, je suis venue à l'émission que vous avez faite avec BJ, j'ai découvert Grace Liotta.
0: Ah oui, les 10 cafés, c'est ça. Ben, vous écoutez, voilà, vous êtes vraiment une connaisseuse de Classique 21.
1: Et Puggy, ben, pour ça, la... oui. Ça me correspond bien, on va dire ça. Comme
0: ben
1: ça.
0: Oui, ouais. Et pour l'anecdote, Puggy, ils avaient joué avec Just Vox le soir donc, de notre grand festival.
1: Oui.
0: Et juste
1: mais
0: après,
1: oui.
0: Ils ont couru, ils ont traversé la Belgique pour venir jouer au Louvre
1: Expo. On a trouvé ça génial, il y avait une ambiance. Écoutez, j'ai déjà fait beaucoup de concerts. J'étais à Werther, j'ai vu vraiment des grands, quoi. Superstar, tout. Mais Electric Light Orchestra, enfin, je ne vais pas tout citer. Mais là, il y avait une ambiance. Ils n'en venaient pas. Ils étaient là avec leurs yeux de voir tout cet engouement. Mais leur voix est tellement magnifique. Franchement, il faut aller les voir.
0: Mais c'est vrai, c'est un super groupe.
1: Mais donc, voilà, l'an prochain...
0: Voilà, avec plaisir, Nathalie. On s'y croisera peut-être d'ailleurs.
1: Ouais,
0: écoutez,
1: ouais.
0: Merci d'avoir été avec nous. Bravo pour votre participation à ce jeu et puis pour votre gain, votre bonne réponse. Je vous souhaite le meilleur dans votre jacuzzi et je vous souhaite un très bon week-end déjà.
1: Ouais, merci d'être une bonne émission. Hein.
0: Merci à vous, Nathalie. Bye bye.
1: Oui. Oui.
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0: Midi 49 minutes, le moment de vous parler live, double live sur Classique 21 consacré à Machiavel. Et pour l'info, la fête de la musique va résonner un peu partout ce week-end, mais aussi à Attert, qui sera marquée par le concert donc exclusif de Machiavel. Rendez-vous le 20 juin à Attert, donc c'est demain. Et ici, on les retrouve avec un live qu'ils avaient enregistré à Bruxelles en 2007. Et on démarre avec, mais oui, avec Fly.

0: Machiavel en concert avec Chronic Live pour affirmer notre double live de ce Lunch on the Clock du vendredi. Et pour rappel, ils seront en concert demain pour la fête de la musique à Attert.
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2: Excellent vendredi à l'écoute de Classique 21. Il est 13h, c'est officiel.
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2: Et on prend la température. C'est officiel, il est 13h.
4: On peut rien dire.
2: Non, on peut rien dire. C'est comme ça, c'est vendredi, il est 13h. C'est pas encore le week-end.
4: Non, ça on peut pas le dire.
2: Non, pas encore, c'est pas encore officiel. Bon, et comment ça se passe sur les routes, Jean-Marc?
4: Toujours la suite de cet incendie sur la N237 à hauteur de Genappe. La chaussée est fermée. Et à l'instant même, je vous parle à l'instant même, je vois qu'il y a un accident. Je découvre sur le 40, Bruxelles-Ostende à hauteur de Neveleux, en direction du littoral. Donc c'est pour quitter forcément la capitale. Apparemment, deux bandes seraient obstruées, la bande de gauche et la bande du milieu, donc prudence.
2: Merci Jean-Marc, à tout à l'heure.
4: À tout à l'heure.
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0: Who's better? Les Who, évidemment, avec You Better You Bet.
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0: Et j'ai le plaisir de vous accueillir jusqu'à 15h. Nous sommes ensemble. J'espère que tout se passe bien de votre côté avec ce grand ciel bleu, de la lumière, du soleil et presque le week-end qui s'annonce. Bon, bah voilà, tout va bien. En tous les cas, c'est ce que je vous souhaite, le meilleur, et que vous ayez des super plans pour profiter un petit peu de ce week-end qui s'annonce. En ce qui nous concerne, eh bien, plein de bonnes choses, plein de bonnes musiques. Je vous parlerai aussi culture tout à l'heure. J'aurai quelques plans à vous proposer pour ce week-end, mais aussi pour cet été. Si vous êtes amateur de sorties culturelles, vous êtes aussi au bon endroit. Et au bon endroit aussi, si vous aimez Tom Petty. Les voici avec ces Heartbreakers. Je vous emmène en 1991 sur cet album Into the Great Wide Open avec ce titre Learning to Fly. Passez un tout bon vendredi avec nous et surtout un très bon début d'après-midi.

0: Learning to fly, c'était un petit.
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Elle nous a offert une prestation magistrale lors du Festival Classique 21 au Louvre Expo. Tiff Barrow ici, c'était il y a déjà 10 ans avec ce titre de Whispers. 13h21, voici Cure. Ils seront en concert chez nous. Rendez-vous le 5 juillet prochain, parc du Festival Werchter, à l'affiche de Rock Werchter du 2 au 5 juillet 2026. Je n'ai pas des places pour ce concert, mais j'aurai des places à vous offrir pour un autre événement. Ça peut tomber à tout moment. Ce qui est certain, c'est que j'ai des très belles places de concert à vous offrir d'ici 15h. Ici, on retrouve tout de suite donc Cure avec Lullaby.

0: extrait de l'album Bleu Pétrole qui était paru en 2008, Alain Bashung sur Classique 21 à 13h29 minutes avec ce titre, un grand classique de son répertoire, Résident de la République. On va aller retrouver le président du Mobile Info, ce sera Jean-Marc Strel, juste après ceci.
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4: Et on retrouve Jean-Marc avec un accident qui s'est produit sur la E411.
5: Oui, sur le 411, Bruxelles-Namur, hauteur de Bierge. Le problème, c'est que c'est dans la zone en travaux, en direction du Luxembourg. Donc, pas mal de soucis là-bas. Évitez le secteur si possible. On vous tient informé, évidemment, quant à l'évolution de cet accident ou d'un véhicule en panne. En tout cas, quoi qu'il en soit, le véhicule ne peut plus démarrer. Donc, tout est bloqué. D'autre part, nous avons un accident sur le 40 Bruxelles-Ostende à hauteur de Neveu. C'est en direction du littoral, avec là aussi quelques ralentissements.
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Alors ça c'est plutôt sympa, c'est frais, c'est moderne, c'est Molotovs. C'est un duo, le duo d'un frère et d'une sœur. Voilà, c'est un petit peu... On peut le dire, on peut les définir comme ça, les nouveaux enfants du rock, Molotovs. Ils cartonnent pas mal un peu partout en Europe, donc de Molotovs à faire, à suivre de très très près. Donc Matthew and I.C. Cartilage. 13h39, voici Wallflowers, 6th Avenue Hurtuk.

0: Wildflowers, un classique 21, parfait pour ce temps estival. Six Avenue Heartache, c'était donc sorti ce morceau en 1996. 13h44 minutes le vendredi, vous le savez, on fait le tour de l'actualité culturelle et au programme aujourd'hui, eh bien, je vous parlerai d'une grande exposition à Liège, du théâtre en plein air et puis aussi d'un rendez-vous estival au cœur de Bruxelles. Ça arrive juste derrière ceci.
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7: Et on prend la direction de Liège. Je vous emmène à la Beauvrie. Beauvrie qui fête ses 10 ans avec une exposition exceptionnelle qui est à voir tout l'été. Ça se passe jusqu'au 23 août 2026. Et pour l'occasion, eh bien, le musée il a sorti le grand jeu. Plus de 250 œuvres sont réunies avec des signatures qui parlent à tout le monde. Pablo Picasso, René Magritte, Vincent Van Gogh, entre autres. Mais l'intérêt de cette exposition, c'est aussi qu'elle nous emmène dans les coulisses d'un musée. Comment est-ce qu'on conserve une œuvre? Comment l'analyse-t-on? Comment organise-t-on des prêts internationaux ou le montage, tout simplement, d'une grande exposition? C'est franchement une expo qui est vivante, c'est accessible et ça permet aussi de regarder le musée autrement. Bref, une belle manière de redécouvrir la Beauvrie, ce lieu phare de la cité ardente. On passe maintenant à l'art vivant avec du théâtre en plein air dans un décor magnifique, celui des ruines de l'abbaye de Villers-la-Ville. Pour fêter la 40e édition des spectacles d'été, il fallait une œuvre à la hauteur de ce lieu et ce sera le songe d'une nuit d'été de William Shakespeare. La mise en scène sera signée Thierry Debrault. Et franchement, difficile de faire plus parfait pour l'été. Vous avez donc une comédie pleine de rêves, de désirs, de quiproquos, de filtres magiques, de passions qui s'embrasent et des personnages aussi qui se perdent dans la forêt. On y suit Hermia, amoureuse de Lysandre, alors que son père veut lui imposer Démétrius. Elle s'enfuit dans la forêt, les autres la suivent et là, tout bascule. Oberon, Titana, Puck, les elfes, les sortilèges, les couples se font, se défoncent, se trompent, mais se retrouvent. C'est drôle, c'est féerique, c'est très vivant. Et dans les ruines de Villers-la-Ville, ça promet, je pense, une atmosphère assez magique. Sous les étoiles, entre réel et rêve, Shakespeare nous rappelle que l'amour est souvent une affaire de hasard, de folie douce et parfois de mauvais sortilèges. Le songe d'une nuit d'été, c'est donc à découvrir tout l'été, du 14 juillet au 8 août. Ça se passe à l'abbaye de Villers-la-Ville et les réservations se font via deldiffusion.be. Et enfin, pour terminer cet agenda culturel, prenons la direction de Bruxelles avec le retour du Vauxhall Summer. Ça, c'est vraiment un de ces rendez-vous qui sent vraiment l'été à Bruxelles. Le Vauxhall, c'est ce joyau un peu caché du parc de Bruxelles, un lieu patrimonial magnifique qui devient chaque année un refuge culturel en plein air. Alors au programme, vous trouverez des concerts, du cinéma sous les étoiles, très très chouette ça, des performances, des ateliers guinguettes, des rencontres, des activités aussi participatives. Et le tout dans une ambiance conviviale. C'est vraiment une ambiance à taille humaine aussi, hein, loin du rythme parfois un peu trop, on peut le dire, rapide de nos villes. Et cette année, c'est une édition anniversaire. C'est la 10e. Alors le Vauxhall Summer met particulièrement en avant les nouvelles scènes bruxelloises, les artistes émergents, les collectifs LGBTQIA+, LGBTQIA+, voilà, pour être tout à fait complète. Les artistes en situation de handicap aussi, les projets issus des diasporas. Et vous trouverez aussi des scènes alternatives, mais aussi la visibilité des femmes artistes et compositrices. C'est donc un festival ouvert, curieux, très bruxellois dans l'esprit, multiple, vivant et généreux. Vauxhall Summer, c'est à découvrir du 17 juin, donc ça s'est ouvert cette semaine, jusqu'au 20 juillet prochain et ça se passe au cœur du parc de Bruxelles. Je vous souhaite un très bon week-end culturel sur Classique 21.
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0: Eddie Mitchell, très en forme avec ce titre Lejboat Blues, 13h54 minutes. Coldplay arrive et puis on retrouvera Terry Lemens pour la météo.
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0: Falling in Love. C'était paru en 2024 sur l'album Moon Music Coldplay pour vous mener jusqu'à la météo de Terry Lemens avec probablement le retour des orages. Alors ça, ce n'est pas la météo. La météo, la voici.
1: Météo. Oui, absolument, Delphine, avec les nuages qui vont bourgeonner en début d'après-midi, et bien au fil de la journée, ils pourraient tout doucement dégénérer localement en orage. Et avec la chaleur que nous allons connaître, hein, 32 à 33 degrés par exemple sur le centre du pays, bien ça va donner un caractère un peu plus énergique à ces orages. Et donc, ils pourraient être virulents par endroits en toute fin d'après-midi. On pourra avoir de la grêle, des bourrasques de vent aussi, ou bien encore des précipitations assez importantes. On restera prudent. Il sera encore question d'orages potentiellement violents du Hainaut à la Campine dans le courant de la soirée. D'ailleurs, l'IRM a mis un avertissement orage de couleur orange pour les provinces de Hainaut, les Deux-Brabants, la Flandre orientale ainsi qu'Anvers. C'est jaune dans les autres régions. On devrait avoir un temps plus sec au sud du Sion-Sambre-et-Meuse et le calme devrait revenir partout dans le courant de la nuit. On ne descendra pas pour la nuit prochaine en dessous des 18 ou 19 degrés.
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0: Excellent vendredi, c'est presque le week-end sur Classique 21, il est 14h.
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0: Alors on fait le tour complet hein, sur la situation des routes avec Jean-Marc Strel, ouais, toujours.
4: Après la météo de Terry Kravitz.
0: Terry Kravitz. Oui, t'es pas mal, il assure bien hein, Terry Kravitz.
4: Ah ouais, il a les cheveux un peu plus longs, je sais pas.
0: Bon, dites-nous les routes, Jean-Marc.
4: Oui, on a un accident sur le 40 Bruxelles-Ostende à hauteur de Niveleux en direction du littoral. Donc si vous allez à la mer en quittant Bruxelles, ça risque d'être compliqué en tout cas pour l'instant, puisque suite à cet accident, vous perdez 1h20 pour être précis. Donc évitez le secteur pour le moment. Ou patience et courage si vous êtes coincé. Véhicule en panne aussi sur le 411 Bruxelles-Namur autour de Bierge en direction du Luxembourg. Vous perdez une dizaine de minutes, pas plus.
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0: Merci Jean-Marc. On vous retrouve tout à l'heure. Pour l'heure, on s'informe sur Classique 21 avec Sophie Léonard qui est avec nous. Bonjour.
5: Bonjour à toutes et tous. En raison de violents orages attendus ce soir, Bruxelles Environnement fermera dès 20h les parcs régionaux, les réserves naturelles, les bois régionaux et la partie bruxelloise de la forêt de Soigne. Des rafales pouvant atteindre 90 km/h, voire davantage sous les orages sont annoncées. La fermeture restera en vigueur jusqu'à samedi matin au moins. Les autorités recommandent également d'éviter les zones arborées en raison de risques de chute de branches ou d'arbres. Les fortes chaleurs qui pourraient aussi entraîner une hausse importante des concentrations d'ozone dans l'air. La cellule interrégionale de l'environnement n'exclut pas des dépassements locaux du seuil européen d'information. Les personnes sensibles, notamment les enfants, les personnes âgées et celles souffrant de problèmes respiratoires sont invitées à éviter les efforts physiques et extérieurs durant les heures les plus chaudes de la journée. Les dirigeants européens peinent à s'accorder sur le futur budget de l'Union européenne. Réunis à Bruxelles, ils affichent des divergences profondes, notamment entre l'Allemagne, opposée à un tout nouvel emprunt européen, et la France, qui plaide pour davantage d'investissements communs. Plusieurs pays du Sud et de l'Est réclament également plus de moyens pour l'agriculture et les politiques de cohésion. Les négociations doivent se poursuivre d'ici la fin de l'année. Israël maintiendra sa présence militaire dans le sud du Liban aussi longtemps que nécessaire. Le premier ministre israélien Benjamin Netanyahou l'a affirmé après la mort de 4 soldats israéliens. Il promet également de faire payer un prix très lourd au Hezbollah. Depuis la nuit dernière, l'armée israélienne dit avoir frappé plus de 80 cibles du mouvement pro-iranien. Selon les autorités libanaises, ces bombardements ont fait au moins 18 morts et 33 blessés. L'Organisation mondiale de la santé s'inquiète de l'accélération de l'épidémie d'Ebola en République démocratique du Congo. Près de 900 cas ont été recensés depuis le mois de mai, dont 232 décès. Malgré le renforcement des moyens de lutte contre la maladie, la transmission continue de progresser dans plusieurs provinces du pays. L'OMS souligne notamment les difficultés d'accès à certaines zones touchées en raison de l'insécurité et du manque de ressources. Voilà pour ces informations. Excellent après-midi à notre écoute.
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0: un classique du grunge pour redémarrer cette nouvelle ère de Lunch on the Clock. Nirvana sur l'album Nevermind. C'était Smells Like Teen Spirit.
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0: Et ce que je peux vous dire, c'est que j'ai des places de concert à vous offrir. Elles ne sont pas encore tombées depuis que je suis à l'antenne avec vous, donc depuis déjà 2 heures. Ce qui veut dire eh bien, qu'elles vont tomber à tout moment dans cette heure-ci, puisqu'à 15h, vous avez rendez-vous avec Dominique Raguet pour Time Machine. Donc soyez bien attentifs, ça peut tomber à tout moment. Man at Work, les voici, Who Can Be Now. Excellent vendredi à l'écoute de Classique 21.

0: Les années 80 de Man at Work avec ce titre Who Can It Be Now.
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0: Bon ben je vous l'avais dit, hein, ça pouvait tomber à tout moment. Eh bien, ça tombe maintenant. J'ai des places de concert à vous offrir pour les grands, grands événements estivales, estivaux sur Classique 21. Alors, moi, j'ai des places à vous offrir pour, eh bien, tadadam, pour le Werchter Park Live qui est évidemment archi sold out. On a gardé pour vous les toutes dernières places. Et voilà, hein, je pense que le groupe que tout le monde a envie d'aller voir, enfin, en tous les cas, tous les auditeurs de Classique 21, c'est bien Linkin Park. Leur 8e album studio From Zero est sorti à l'automne 2024. Il s'est classé numéro 1 dans 14 pays. Ça a vraiment été un comeback phénoménal. Le single phare de Emptiness Machine a même été qualifié de meilleure chanson rock de 2024. Et selon Billboard, tenez-vous bien, Linkin Park a été le seul groupe rock à dépasser les 2 milliards de streams l'année dernière. Bref, ils sont clairement au top de leur forme. Linkin Park en concert, ce sera le 28 juin. 28 juin, tête d'affiche de Werchter Park Live. C'est tout simple, vous envoyez festival par SMS au 6021. N'oubliez pas, c'est important, coordonnées complètes, adresse email, adresse postale, c'est 1 euro par SMS envoyé. Un tirage au sort va avoir lieu, ce sera court, donc c'est vraiment maintenant qu'il faut envoyer tous les SMS. Le temps d'écouter un titre de Linkin Park, on a préparé pour vous What I've Done. Bonne chance tout le monde, c'est le moment, c'est l'instant, donc deux places pour vous pour aller voir Linkin Park, tête d'affiche de Werchter Park Life. On prend les téléphones, on pianote et go go go, peut-être que la chance va vous sourire.

0: Et ici, nous étions en 2007 avec Linkin Park, What I've Done. Et j'avais des places, je dis j'avais, parce que le gagnant a été tiré au sort. C'est fait, il va être prévenu dans quelques secondes par SMS. Linkin Park, tête d'affiche du festival Werchter Park Life le 28 juin prochain. Les places donc ont été remportées. Vous aviez exactement 3 minutes pour tenter votre chance. Eh bien, il y a quelqu'un qui a été donc béni, si on peut dire ça comme ça. En tous les cas, c'est sûr que Linkin Park, c'est un événement en soi. Et merci à tout le monde pour tous les SMS envoyés. On a eu pas mal, je les ai tous bien vus. Alors vous savez, ce concours se poursuit jusque dimanche, donc vous avez encore pas mal d'opportunités tout simplement de tenter votre chance. Je sais qu'il y aura encore des places avec Pierre-Laurent tout à l'heure pour On The Road Again.
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1: Et lui aussi, il sera en concert avec Gaëtan Roussel tout prochainement. Ce sera le 6 du 9 2026. Rendez-vous donc à Namur, à l'affiche du festival Les Solidarités. Gaëtan Roussel ici, nous étions en 2021 avec ce titre « Je me jette à ton cou ». 14h29, on va aller faire un petit tour du côté des routes et puis on retrouvera avec grand plaisir les Rolling Stones.
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1: Jean-Marc, on prend la direction des routes avec vous. Il y a pas mal de monde qui se dirige vers la mer.
18: Exactement, et le souci c'est qu'il y a un accident, donc c'est sur le 40 au stand, enfin Bruxelles au stand, à hauteur de Neveleux, en direction du littoral, avec 1 heure de file, donc accrochez-vous et patience bien évidemment. Pour le reste, ça se passe bien sur le réseau routier. Un petit coup d'œil du côté de la SNCB, avec une circulation des trains interrompue entre Charleroi Central et Marienbourg, et puis les trains circulent à vitesse réduite et des retards sont attendus entre Louvain et Otigny.
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0: Et ça fait déjà 10 ans que cet album Colors sortait. Nous étions ici en 2016 avec Puggy, vous les aviez reconnus. Change the Colors, Puggy en concert. Et oui, ça se passera le 12 juillet prochain, Parc d'Enghien, à l'affiche du Lacémo Festival. On a des places à vous offrir pour ce festival, pas tout de suite, mais on en a déjà offert et peut-être qu'il y en aura encore d'ici dimanche, mais aussi le 25 juillet au village Francofou. Ils sont à l'affiche des Francofolies de Spa. Et pour ce festival-là, nous avons aussi des places à vous offrir.
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0: Et oui, le vendredi, on parle métal sur Classique 21, en compagnie de toute l'équipe du métal. Donc Marie-Amélie Mastin, Cyril Wilfard, ça, vous le saviez. Et ils sont actuellement au Grass Pop Metal Meeting. Ils sont sur le terrain tout le week-end. Il y a déjà pas mal d'interviews au compteur, dont celle de Dave Mustaine de Megadeth, en pleine tournée d'adieu, mais aussi celle de Sharon Denadel, la chanteuse de Within Temptation. Bref, hein, vraiment, ça se passe sur scène ou en coulisses. Le festival livre déjà son lot de moment fort. Le tout est à retrouver sur RTBF Actu, mais également sur tous nos réseaux sociaux. Et pour prolonger le plaisir et l'expérience, eh bien Cyril et Marie vous donnent rendez-vous ce soir dès 21h pour une émission métal 100% Grass Pop Metal Meeting sur Classique 21. Bref, ça promet d'être très très bien toute cette affaire. Offspring, on va les écouter. Ils étaient à l'affiche de ce festival Grass Pop Metal Meeting tout juste hier. On les retrouve ici donc avec Pretty Fly for a White Guy.
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0: Stéphane Echer, vous l'aviez reconnu aussi avec ce titre « Poussière d'or ». Dans le ciel bleu. Stéphane Echer, c'était un extrait donc de son album qui était paru au mois d'octobre, donc l'année dernière, en 2025. 14h48, on se dirige tranquillement, mais très certainement, vers l'émission de Dominique Raguet, Time Machine. Et aujourd'hui, pour refermer la semaine, eh bien, elle va faire un focus sur tous ces titres. Vous savez, ces grands succès qui sont revenus, de grands succès grâce aux séries télévisées. Et voilà, on va démarrer avec Kate Bush, Running Up That Hill. Voilà, ça c'est vraiment l'exemple parfait pour bien illustrer le thème, puisque grâce à la série Stranger Things, eh bien, elle était revenue numéro 1, elle a explosé tous les records de vente. Donc voilà, ce sera donc le thème de cette séquence Time Machine, mais nous n'y sommes pas encore, puisque Steve Mellenband arrive avec Fly Like an Eagle.
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1: City of New Orleans sur Classique 21. C'était Arlo Guthrie avec Kino. Et pour déjà vous mener jusqu'à Time Machine, Dominique Ragueb, on va accueillir Psychedelic Furs avec leur titre Heaven. J'étais ravie de passer cet après-midi avec vous. Je vous souhaite un tout bon week-end à notre écoute. Et puis je vous retrouve demain matin pour Come Together dès 9h.

0: Et sur Classique 21, il est 15h.
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0: L'heure d'accueillir Armelle Delmel qui est avec nous. Bonjour Armelle.
2: Bonjour Delphine.
0: Alors dites-nous comment ça se passe.
2: Eh bien écoutez, on a quelques petits ralentissements, rien d'anormal à cette heure-ci sur le 42 notamment entre les échangeurs de Loncin et de Votem. 10 petites minutes de perdu en direction de Liège et puis un peu plus loin sur cette 42. C'est les travaux à Herve qui vous ralentissent. Là aussi 10 minutes de perdu en direction de l'Allemagne. Et puis sur le Ring aussi, ça commence à ralentir autour de Bruxelles. 10 minutes supplémentaires sont nécessaires pour aller de Grand-Bigard à Strombeek. Et puis un petit coup d'œil du côté du rail. Il n'y a toujours pas de train entre Charleroi Central et Marienbourg. Vous pouvez prendre les bus de remplacement avec votre billet de train. Et puis il y a toujours des retards entre Louvain et Otigny. Les trains circulent à vitesse réduite.
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Bonjour, et ces casques de Walkman vissés sur les oreilles qu'on vient de quitter le monde à l'envers de la série Stranger Things pour revenir vers un monde un peu moins glauque grâce à l'instant à Kate Bush et son Running Up That Hill, un titre de 1985, redevenu numéro 1 au Royaume-Uni le 19 juin 2022, preuve que les séries télévisées peuvent parfois offrir une seconde vie aux classiques. Et aujourd'hui, eh bien, nous allons nous amuser dans ce Time Machine avec ces hits d'autrefois redevenus tendance grâce justement aux séries télévisées. Et les exemples ne manquent pas, Fever de Peggy Lee dans la lumière de Mad Men ou encore Gogo Muck de Cramps redevenu viral grâce à la danse de Mercredi dans Wednesday. Et puis on a aussi Baby Blue de Badfinger associé à la scène finale des véritablement culte de Breaking Bad ou encore Don't Stop Believing de Journey relancé par la série Glee. Et puis on aura d'autres choses dans ce Time Machine comme par exemple Nick Cave and the Bad Seed, Nick Cave qui sera en concert la semaine prochaine. Prochaine à Anvers, c'est qu'on retrouve ici en 2024 sur son album Let Love In avec le morceau Red Right Hand, mais qui sert de générique depuis quelques années à la série Peaky Blinders qui nous fait remonter dans le Birmingham des années 20. Excellent après-midi à l'écho de Classique 21.

Aujourd'hui dans Time Machine, on s'est amusé à retrouver ces tubes d'autrefois qui ont été de nouveau tendance et parfois même virales sur Internet grâce à une série télévisée. À l'instant, c'était Badfinger, un titre qui date de 1972, Baby Blue, et qui a été remis à la mode grâce à la série Breaking Bad. D'ici quelques instants, c'est Pierre Laurent que vous allez retrouver pour On the Road Again avec une playlist pour bien terminer cette journée pour vous y conduire. Eh bien, un autre titre qui a marqué son époque lors de sa sortie, mais qui est redevenu aussi un petit peu à la mode grâce à une série très récente qui s'appelle The Last of Us, série de science-fiction un peu apocalyptique. Et dans cette série, on y retrouve ce titre de Depeche Mode, Never Let Me Down Again. Excellent après-midi à l'écoute de Classic 21.

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14: Il est 15h30.
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14: Bonjour Armel.
16: Bonjour Pierre.
14: Et on va sur le ring de Bruxelles.
16: Oui, avec quelques ralentissements, notamment entre Strombeek et Grand-Bégard, où il vous faut 15 minutes de plus que d'habitude, ce qui fait que vous mettez 20 minutes pour rejoindre donc Strombeek à Grand-Bégard. Et puis de Grand-Bégard à Hall, il vous faut 20 minutes, c'est 10 minutes de plus que d'habitude. Et dans l'autre sens, c'est de Strombeek à Macqueloon que ça bloque, 10 minutes supplémentaires par rapport à votre temps de parcours habituel. En Wallonie aussi, ça ralentit légèrement, notamment sur le 42 entre les échangeurs de Loncin et Votem. Rien d'inhabituel à cette heure-ci. 10 petites minutes de perdu en direction de Liège et puis un peu plus loin dans les travaux à Herve. Là aussi, 10 minutes de perdu en direction de l'Allemagne.
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Cheap Trick avec I Want You to Want Me et en live sur Classic 21. 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Vous le savez, je vous le répète aussi, ça peut tomber à tout moment. On est parti jusqu'à 19h30, c'est On The Road Again et Police.

0: Police avec Don't Stand So Close To Me. Je rappelle que Police sera bientôt en concert, hein, dans quelques jours, quelques semaines, le 25 juillet prochain, à l'affiche des Francopholies de Spa. Et Laurent Deboeuf me signalait il y a quelques petites minutes qu'il avait vu sur les réseaux sociaux Sting en concert, et son guitariste jouait sur une guitare d'Enzo. C'est une guitare belge et même une guitare liégeoise, donc cocorico.
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0: l'excellent Fred Lanny avec son groupe Fred and the Healers, leur dernier album qui est sorti l'année passée d'ailleurs, l'album No Escape avec The Pearls.
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0: C'est vrai que le chanteur était pas très très enjoué dans ce morceau. Il était en pleine dépression nerveuse d'ailleurs. Black avec A Wonderful Life.
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0: Gene Vincent sur Classique 21 avec Bibbabaloula. Dans quelques petits instants, on va retrouver déjà, puisque le temps passe vite, on va retrouver le journal de 16h.
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2: Bonjour à tous, la chaleur domine, il fait presque 31 degrés à Buzenol en province de Luxembourg et les orages tentent désormais de reprendre la main. Certains pourraient se montrer virulents dans les prochaines heures. Les premières cellules remontent de la frontière française et gagnent le pays. L'ouest et le centre restent sous surveillance avec un risque de fortes précipitations, de rafales soutenues et de grêles localement. Ce soir, les orages vont gagner encore en organisation avant de s'évacuer progressivement aux alentours de 23h et durant la première partie de nuit. Demain matin, le soleil va briller généreusement dès le réveil. Et puis demain après-midi, l'ambiance restera estivale et lourde avec encore un risque d'orage isolé sur les reliefs de l'Ardenne. Et côté température pour demain après-midi, 30 degrés à Bruxelles, 31 du côté de Saint-Hubert, 23 à Ostende avec une petite brise de mer. Et la suite s'annonce toujours très chaude avec près de 30 degrés donc samedi et dimanche. Et puis jusqu'à 33 degrés pour lundi.
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0: Il est 16h.
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0: Et on va sur le ring de Bruxelles, Armel.
27: Oui, il y a un accident à hauteur de Strombeek et c'est en direction de Grand Bigard. Deux voies de circulation sont obstruées. Et puis alors, si vous êtes passé cet accident, eh bien, il vous faut 10 minutes de plus pour aller de Strombeek à Grand Bigard. Dans l'autre sens, vous êtes également ralenti. 15 minutes de perdu entre Halle et Grand Bigard et 10 minutes de perdu entre Strombeek et Macquelen, ainsi qu'entre Woluwe, Saint-Étienne et Léonard. En Wallonie, toujours quelques ralentissements sur le 42 entre les échangeurs de Loncin et de Votem. Toujours 10 minutes de perdu en direction de Liège. Rien d'étonnant là-dedans, c'est habituel à cette heure-ci. Et puis sur le rail, on a quelques perturbations, notamment entre Charleroi Central et Marie-Hambourg. La circulation des trains est toujours interrompue. Et puis la SNCB nous annonce aussi que la circulation des trains est interrompue entre Virton et Athus pour le moment.
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Jimi Hendrix avec Foxy Lady sur Classic 21. Mais vous l'avez remarqué, pas de journal à 16h. On le retrouvera, c'est promis, à 17h. En attendant, on continue à s'amuser et à se détendre, certainement en écoutant de la bonne musique. 1, 2, 3 o'clock, 4 o'clock, rock. 5, 6, 7 o'clock, 8 o'clock, rock. 9, 10, 11 o'clock, 12 o'clock, rock.

0: Jean-Louis Aubert sur Classique 21, comme un accord, un artiste exceptionnel que j'ai eu l'occasion d'ailleurs de rencontrer il y a plus de 10 ans pour son album Rock Éclair. Une discussion qui s'est éternisée d'ailleurs en off puisqu'on avait pas mal de points communs et on s'est quitté comme des vieux amis.
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Les Monstros, ils vous ont chanté évidemment lors du dernier Classique 21 Festival avec Mystery Train. Et le groupe sera en concert pour la rentrée, ce sera le 3 octobre prochain à l'ancienne Belgique de Bruxelles avec Classique 21. Puis bonne nouvelle pour les artistes, hein, de Les Monstros, c'est déjà sold out.

Florence and the Machine sur Classique 21 avec You've Got the Love. Eh oui, l'amour. Eddie Brickell avec What I Am. J'espère que tout va bien de votre côté. Oui, c'est vrai, il fait chaud. C'est vrai. Courage. 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

0: Eddie Brickell sur Classic 21 dans The Road Again avec One I Am. Dans quelques petites secondes, on va prendre des nouvelles des routes. On ira du côté de Bruxelles avec Armel. Et puis, on va retrouver pour la dernière fois de cette semaine Rock'n'Roll Attitude avec Fanny, l'écriture de Laurent Répi. Et aujourd'hui, Fanny va nous parler d'un morceau du répertoire de Queen.
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3: Un accident à Armel à hauteur de Zaventem.
4: Oui, effectivement, donc c'est sur la 201, c'est la route qui vient de l'aéroport de Zaventem et qui va vers le Ring et vers Bruxelles, et c'est la bande de droite qui est bloquée. Il faudra apparemment une bonne demi-heure pour pouvoir dégager cet accident, donc prudence si vous quittez l'aéroport. Et puis vous êtes ralenti hein, sur le Ring, toujours 15 minutes de perdu entre Strombeek et Grand Bigard, 10 minutes de perdu entre Hall et Grand Bigard, ainsi qu'entre Strombeek et Maquelone. En Wallonie aussi, vous êtes légèrement ralenti. Toujours sur cette 42 entre les échangeurs de Loncin et Votem, 10 minutes de perdu en direction de Liège. Et entre Manage et L'Heureux, donc c'est de l'autre côté et dans l'autre sens, 10 minutes de perdu également en direction de Mons. Sur le rail, ça va un petit peu mieux. On vous annonçait tout à l'heure qu'il n'y avait plus de train entre Charleroi Central et Marie-Hambourg, ainsi qu'entre Virton et Athus, mais la circulation des trains reprend progressivement.
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6: Il n'a pas été rare de voir des célébrités s'en prendre physiquement à des photographes, des caméramans, des journalistes. Et là, où on pourrait le comprendre, ce ras-le-bol d'être épié, suivi, pour ne pas dire poursuivi, agressé par des flashs, des micros, des questions, eh bien ces gestes se sont souvent retournés contre les artistes eux-mêmes. Ah oui, forcément, il faut faire bonne figure en toutes circonstances, messieurs, dames. On ne peut pas craquer devant les caméras, et encore moins sur les porte-paroles de la presse. Mais alors comment faire ? En écrivant un titre pour cracher son venin, ça peut être une solution, non ?

Commençons plus positivement avec Bruce Springsteen et son titre I'm a Rocker, qui se veut un petit clin d'œil aux séries télé. Il fait référence ici à Mission Impossible ou encore Columbo. Si, si, je vous jure, c'est ma femme qui me l'a dit. Toujours Springsteen et la télé, mais cette fois, il est plus critique avec ce titre de 1992, 57 Channels and Nothing On. 57 chaînes et rien dessus. Springsteen s'est embourgeoisé. Il a acheté une télévision dernier cri et un abonnement au fameux câble. Il a branché le tout, prend la télécommande et zappe, et zappe, et zappe. Mais il n'y a vraiment rien d'intéressant. 57 chaînes et rien dessus. Throw away your television. Time to make this clean decision. En 2002, les Red Hot Chili Peppers donnent une consigne pour le moins radicale à leurs fans. Balancez votre télévision avec Throw Away Your Television.

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0: Presse écrite, télévision ou radio, parfois ces médias se lancent dans la diffusion de ragots sur la vie privée. Et ça a un impact sur l'équipe et sur la famille des célébrités. Mais le scandale rapporte de l'argent, beaucoup d'argent. Scandal, extrait de l'album The Miracle de Queen, sorti en mai 1989, parle de tout ça. Dans le clip, on voit le groupe jouer sur les pages de ses journaux à scandale. Journaux qui finissent en miettes comme de la pluie pour le solo de Brian May. Je vous propose d'ailleurs d'écouter ce titre pour refermer cette semaine consacrée au rapport parfois compliqué entre les rockstars et une certaine presse.
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0: C'est Queen avec Scandale sur Classique 21, 16h42 minutes.
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0: Hop, hop, hop, hop, hop, hop, hop. C'est pas fini, hein. Ça continue jusqu'à dimanche et donc on continue à vous faire plaisir. On est vendredi, fin de journée, la veille de ce petit week-end et voilà, j'ai des places pour Robbie Williams. Et oui, vous avez bien de la chance, j'ai vu plusieurs fois en concert. Une véritable bête de scène, croyez-moi. Robbie Williams en concert donc à Anvers dans le cadre du Live is Live et ce sera le 27 précisément dans 8 jours exactement donc à Anvers. Eh bien, je vous propose toujours de m'envoyer le code festival au 6021, 1€ par SMS et comme d'habitude, je vous le répète, je sais, je radote, n'oubliez pas vos coordonnées complètes et votre adresse email. Je vous souhaite bonne chance pour cet événement Classique 21. 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

0: Robbie Williams, donc, avec Millennium sur Classique 21, 16h47 minutes. Ben justement, on était dans cette date de concert pour le Live is Live avec Classique 21, évidemment, Robbie Williams. On va y rester avec l'agenda des concerts dans un petit instant.
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0: Nothing But Thieves sur Classic Grand Thermic Evolution, le journal de 17h nous arrive.
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0: Clapton avec Change the World sur Classic 21. On va s'informer dans quelques petits instants. Restez bien avec nous.
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2: Bonjour tout le monde, ce sont les deux visages de l'été que nous observons aujourd'hui, à quelques jours du début officiel de l'été. Une chaleur parfois étouffante et des orages capables d'éclater brutalement. Depuis le milieu d'après-midi, des cellules orageuses remontent de France. Ce soir, elles vont traverser plusieurs régions du pays. Certaines ne pourront produire de fortes pluies en peu de temps, des rafales marquées, de la grêle également. Le retour au calme est attendu vers 23h, mais juste avant 23h, on pourrait avoir les orages les plus violents. Demain matin, le soleil reprend rapidement les commandes sous une ambiance déjà chaude. Demain après-midi, le thermomètre va grimper encore largement au-dessus des normales de saison avec seulement un faible risque d'orage localisé. La suite de la semaine reste dominée par la chaleur encore. Environ 30 degrés ce week-end donc, jusqu'à 35 voire 35 degrés en début de semaine prochaine. Il va faire chaud encore.
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0: Il est 17h.
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0: Armel, ça ralentit encore sur le ring de Bruxelles.
5: Oui, c'est un peu plus compliqué que tout à l'heure entre Strombeek et Grand-Bégard, puisqu'il vous faut maintenant 20 minutes de plus que d'habitude pour parcourir cette distance dans l'autre sens, toujours sur le ring. Il vous faut 10 minutes de plus entre Halle et Grand-Bégard, et c'est la même chose entre Strombeek et Macquelen, ainsi qu'entre Woluwe-Saint-Etienne et Léonard. En Wallonie aussi, vous êtes ralenti, notamment sur cette E42 entre les échangeurs de Loncin et de Votem. Ça ne va pas mieux, toujours 10 minutes de perdu en direction de Liège. Ça ralentit à nouveau à l'entrée des travaux à Erve. 10 minutes de perdu en direction de l'Allemagne. Et puis de l'autre côté de cette E42, vous êtes ralenti à partir de la Louvière et vous perdez 10 minutes en direction de Mons. On nous signale aussi cet accident sur la nationale 552 à hauteur de Pomereux. La chaussée est fermée dans les deux sens. Une déviation locale est mise en place et je ne vois pour le moment pas de ralentissement.
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0: Votre journal de 17h est présenté par Delphine Vreux.
6: Il n'y avait pas encore de chiffres sur l'inceste en Belgique. Il y en a désormais. Près d'un Belge sur 10 est victime ou a été victime d'inceste. Le soleil donne, cela vous rappelle, un refrain connu. Mais en ce moment, il faudrait plutôt chanter le soleil tape. Et les orages vont gronder ce soir encore. Les agents de la Sûreté de l'État piratés via leur téléphone. C'est une information de la RTBF et c'est la deuxième fois que cela se produit en 5 ans. Bonjour. Pour la première fois, des chiffres sur l'inceste sont publiés en Belgique. Des chiffres plus qu'alarmants. Nous allons y venir. Mais ils prouvent que ces violences sexuelles au cœur des familles sont une réalité. Lise Faustier est membre de l'association Patouche, cette association qui est à l'initiative de cette étude.
7: On le savait, mais maintenant on ne peut plus le nier. C'est un phénomène qui est majeur aussi chez nous. C'est-à-dire que quand on élargit la définition légale de l'infraction d'inceste aux cousins et cousines, ce qui nous semble tout à fait pertinent en termes de répercussions sur les enfants victimes, on atteint 9% de la population belge qui est victime. Et 9%, ça veut dire qu'il y a plus d'un million de Belges qui sont victimes d'inceste.
6: Milan Berkmans, vous vous êtes penchée sur ce document et sur ces chiffres. Que faut-il en retenir ?
8: Vous l'avez entendu, il y a ce chiffre, 1 million de Belges, 1 personne sur 10, c'est énorme. Mais ce qui marque aussi parmi ces données, c'est la dimension du genre. Parmi les victimes, on trouve 2 fois plus de femmes, 3 fois plus d'hommes parmi les agresseurs. Et très souvent, ça commence par un cousin. Ces violences sexuelles, elles arrivent aussi très tôt. Dans un tiers des cas, ça commence entre 4 et 6 ans. C'est ce qui ressort de cette enquête sur un échantillon de près de 2000 Belges. Alors pour les deux associations qui ont réalisé cette étude, Patouche et Ensemble contre l'inceste, ces chiffres, c'est un moyen d'ouvrir les yeux à notre société, de libérer la parole chez d'autres victimes potentielles, mais aussi d'alerter la classe politique sur le besoin de professionnels qui soient formés à l'accueil, à la prise en charge de ces personnes, mais aussi à la prévention de ces comportements. L'inceste est par ailleurs reconnu par la communauté scientifique internationale comme ayant des conséquences sociales et psychologiques très lourdes pour les personnes qui en sont victimes.
6: Et si vous êtes victime ou témoin, des professionnels sont là pour vous écouter au 02 646 60 73 au sein de SOS Inceste. Une nouvelle journée de bras de fer autour des épreuves du CE1D et du CESS dans les écoles de la région liégeoise. Une cinquantaine d'établissements secondaires, tous réseaux confondus, n'ont pas organisé ces épreuves externes aujourd'hui. Mais d'autres les ont maintenus. Il s'agit des épreuves de deuxième secondaire et de fin de réto. Maintenir les épreuves, c'est ce qui a été fait par exemple à l'Athénée Royal d'Anu, où Marc Mellon a rencontré le directeur, Christophe Mailleux. Mais d'abord, voici les impressions de quelques élèves.
9: J'ai eu mon CE1D de anglais. Je suis assez forte en anglais, donc je trouve que ça a été. Et la plupart des autres de ma classe trouvent que c'était aussi facile, donc on est content.
10: Il y avait une partie de moi qui voulait quand même faire toutes les épreuves. Après, je comprends les circonstances exceptionnelles avec les profs et leur cause.
11: Déjà, je peux retrouver mon école, un peu les enseignants aussi, et même si on n'a pas eu d'examen, on a quand même quelque chose. Ça nous prépare aussi pour le supérieur.
12: J'ai travaillé en toute transparence avec l'équipe, comme d'habitude. J'ai présenté les recommandations et ils ont déterminé qu'ils encadraient les épreuves certificatives. Je trouve des sourires dans l'école, je retrouve des élèves, c'est très agréable.
6: Et ailleurs, cette première journée d'épreuve s'est déroulée à quelques exceptions près, sans accroc. À noter aussi qu'en primaire, le CEB n'est pas du tout perturbé. Molenbeek a présenté son projet de budget. La commune bruxelloise accuse un déficit de 312 000 euros. La prime de fin d'année du personnel sera rabotée en fonction du revenu. Un petit salaire recevra une prime réduite de 40% pour un cadre supérieur ou un membre du collège échevinal. Ce sera 80% de moins. La commune a prévu de licencier 20 membres de son personnel et 20 pour le CPAS. Le Belge a chaud, les clims tournent à fond et la Belgique consomme beaucoup plus d'électricité. Mais le réseau est capable d'absorber tout cela, indique le gestionnaire du réseau Elia. En hiver, quand il faut se chauffer et que les journées sont courtes, les pics de consommation en électricité sont similaires, voire plus élevés. Ce midi, le mercure a grimpé jusqu'à 32 degrés à l'ombre à Uccle, record battu pour un 19 juin. Il fait très chaud et cela va encore durer. Fiona Collienne et David Watley nous emmène sur le marché de Montigny-sur-Sambre à Charleroi.
13: 10h ce matin, déjà 29 degrés sur le marché de Montigny-sur-Sambre. Mais sous les bâches des vendeurs, comptez au moins 3 degrés de plus, alors on sort les ventilateurs.
14: Je l'ai mis exprès parce que hier, on n'avançait plus, alors aujourd'hui je vais mettre quelque chose pour dire d'avoir un peu d'air.
15: Il fait très chaud, on est à Charleroi, mais on se croit en Provence.
13: Les fruits et légumes sont les premiers à souffrir de la chaleur. Ils flétrissent rapidement, avec le risque de finir à la poubelle.
16: On est obligé d'arroser à fond les plantes pour que ça reste. Et voilà, une fois au dépôt retourné, le même train-train arrosé encore et encore.
15: Les laitues vont vite faner avec la chaleur. Il faudrait être dans un frigo, mais on ne sait pas. On a un vaporisateur d'eau qu'on met dessus pour les rafraîchir.
13: Alors, on s'adapte. Encore faut-il avoir des clients. Avec cette météo, certains sont restés à la maison. Heureusement, les autres comptent sur leurs vendeurs favoris pour concocter des menus d'été.
17: Tout ce qui est bien juteux, tout ce qui est rafraîchi, quoi.
13: Et puis, il y a ceux que la chaleur n'effraie pas. Derrière son grill, Nico salue le retour du soleil.
18: Les clients qui rouspètent parce qu'ils ont chaud, on les envoie chez les autres. Je ne veux pas les entendre se plaindre quand il fait bon.
13: Des vendeurs qui tout de même replieront leurs étals plus tôt que prévu.
6: De la chaleur en journée et des orages le soir et la nuit, la moitié ouest du pays est placée en avertissement de couleur orange à partir de 19h. C'est jaune ailleurs. À Bruxelles, pas de fête de la musique dans le parc du cinquantenaire. Les concerts de ce soir sont annulés. Namur déménage aussi ses festivités pour les mettre à l'abri à l'intérieur de l'espace culturel La Nef. Les numéros de téléphone et les mails d'agents de la Sûreté de l'État ont été piratés. C'est une information de la RTBF. Le service de renseignement vient donc de subir une cyberattaque. Les données les plus sensibles ont cependant pu être protégées, Martin Collier.
19: Oui, car les agents de la Sûreté ne partagent pas d'informations confidentielles sur leur téléphone. Or ici, ce sont bien les téléphones des agents qui ont été visés. Accès à leurs numéros, leurs emails, peut-être aussi à leur position GPS, les données des personnes avec lesquels ces agents sont entrés en contact pourraient également avoir été compromises. Les pirates informatiques ont exploité des failles, celles d'un système d'une société américaine chargée de sécuriser les appareils des agents de la sûreté. Et derrière cette attaque, l'ombre de la Chine plane. Selon des experts en cybersécurité, un groupe de hackers proches de Pékin serait spécialisé dans ce type d'intrusion. Ils étaient déjà cités lors de l'attaque contre le service public de Wallonie en avril dernier, selon des sources contactées par la RTBF. SNCBF, les pirates n'ont pas eu accès aux informations les plus sensibles.
6: La Sûreté de l'État n'a pas souhaité répondre à nos questions et c'était une information développée par Martin Collier et par Sébastien Joris. On apprend le décès de François Englert, prix Nobel de physique en 2013 pour sa découverte du boson de Higgs, une particule élémentaire dont je vous passe les détails. Il était belge et il avait 93 ans et il était professeur émérite à l'Université libre de Bruxelles. Un coup de fil et la température entre les dirigeants européens grimpe en flèche. L'initiative du président du Conseil, Antonio Costa, de rouvrir discrètement un canal diplomatique avec la Russie. Cette initiative a provoqué de vives tensions ces dernières heures entre les dirigeants européens. Ils sont réunis en sommet à Bruxelles et Olivier Henrion va tout nous expliquer.
20: Officiellement, le contact est rompu. Depuis le jour de l'invasion à grande échelle de l'Ukraine par la Russie, les relations avec le Kremlin ont été mises sur pause. Mais 4 ans plus tard, certains cherchent à reprendre contact avec Moscou. C'est le cas d'Antonio Costa. Il a voulu tester la possibilité d'ouvrir un canal diplomatique lorsque les discussions de paix seront envisageables. Une initiative soutenue par la Belgique. Cette nuit, devant les caméras, Bart De Wever en plaisantait même avec le président du Conseil.
21: On parlait de toi, Antonio. Je disais que tu es le seul à pouvoir nous représenter et que nous allons t'envoyer à Moscou le plus vite possible.
22: Tu ne veux plus de moi à Bruxelles ?
20: Mais en coulisses, l'ambiance était beaucoup moins détendue. Plusieurs délégations ont très mal pris cette initiative. Les pays baltes et les pays nordiques estiment que ce n'est pas le bon moment pour renouer le dialogue et qu'il faut au contraire accroître la pression sur Moscou. Paris et Berlin aussi sont agacés, alors pas sur le principe, mais parce qu'eux-mêmes tentent avec Londres de rouvrir leur propre canal de communication avec le Kremlin. Résultat, avant même d'avoir parlé aux Russes, les Européens se sont déjà disputés entre eux.
6: Relation décryptée par Olivier Henrion. À la Coupe du Monde de football, on garde le rythme avec 4 rencontres ce soir et cette nuit. Le premier match à 21h, États-Unis, Australie. Et enfin, la bonne nouvelle qui va refermer ce journal et qui va vous convaincre d'attendre demain pour faire le plein. Le prix du diesel va baisser de 7,8 centimes d'euros le litre. Merci d'être à notre écoute et belle fin de journée.
0: Merci beaucoup Delphine, belle fin de journée également. 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

George Harrison avec Got My Mind Set On You sur Classic 21. J'espère que vous allez bien. Bon, ben, c'est vrai qu'il fait chaud, hein, apparemment. Lundi, ce sera un pic de température. Les orages, normalement, devraient arriver comme hier. Bon, ben, c'est normal, hein, on vit dans un climat tempéré. Un jour, il fait super chaud et puis le lendemain, il fait moins 30. Bon, ben voilà, on est habitué. Nous sommes solides. Voici Pink

0: Le groupe belge ont énormément de talent, même les plus anciens groupes d'ailleurs. Les Scabs avec I Need You sur Classique 21. Il est 17h24.
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0: Michael Jackson sur Classic 21 avec l'album Bad.
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3: Armel, on va retourner sur le ring de Bruxelles.
4: Oui, où ça va un petit peu mieux que tout à l'heure, mais vous êtes toujours ralenti entre Strombeek et Grand Bigard. Il vous faut 20 minutes pour parcourir cette distance. C'est 15 minutes de plus qu'en temps normal. Dans l'autre sens, vous êtes toujours ralenti entre Woluwe-Saint-Étienne et Léonard. 10 minutes de plus à votre temps de parcours. En Wallonie, ça ne change pas beaucoup. Vous êtes toujours ralenti à l'entrée des travaux à Herve. Entre 10 et 15 minutes de perdu en direction de l'Allemagne. C'est sur le 42 et sur le 42 toujours. Vous êtes ralenti à partir de Manage en direction de Mons. 10 minutes de perdu. Et puis on a toujours cet accident sur la Nationale 552 à hauteur de Pomereux. La chaussée est toujours fermée et vous êtes dévié localement, mais pas de ralentissement. Sur le rail, il y a des retards et des suppressions entre Florentville et Virton. Et la circulation des trains est interrompue entre Bertry et Libramont.
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3: Hamid Fajaoui va nous parler du prix que les États-Unis viennent d'accepter de payer à l'Iran.
6: Vous le savez bien, pendant 30 ans, l'Occident a fait une fixation, empêcher l'Iran d'avoir la bombe atomique, avec des sanctions à la clé, avec des sabotages et parfois même des savants assassinés. Tout ça pour rien, parce que l'Iran avait déjà une arme presque aussi redoutable et ne coûtait pas un gramme d'uranium enrichi. Elle dormait juste au fond de la mer. Et cette arme, ben vous l'avez compris, c'est un détroit, le détroit d'Ormuz. Un cinquième du pétrole mondial passe par là. Un conseiller du guide suprême l'a d'ailleurs dit récemment et sans détour, Ormuz vaut une bombe atomique. Et il a raison. Et voici pourquoi. Une bombe atomique, ça ne sert qu'à menacer en réalité. L'utiliser ferait de vous un paria pour l'éternité. Souvenez-vous d'ailleurs de Poutine en 2022, donc c'était pas au Moyen-Âge. Il n'a jamais lancé la moindre ogive nucléaire sur l'Ukraine. Il a juste laissé planer le doute, la menace. Et ça a suffi à bloquer, à figer tout l'Occident. Mais le détroit d'Ormuz, c'est encore plus fort. Pourquoi ? Mais parce que vous pouvez vous en servir pour de vrai. Et l'Iran s'en est servi. 43 navires visés, 17 touchés, 2 coulés, 11 marins tués. La communauté internationale a regardé, médusé, incapable de rouvrir ce passage. Et le résultat, le prix du litre à la pompe de Houston à Namur se décide aujourd'hui à Téhéran. Et d'ailleurs, un diplomate français a très bien résumé auprès de mes confrères des Échos tout cela d'une formule cruelle. Dieu a inventé la guerre pour que les Américains apprennent la géographie. Parce qu'on ne peut pas vaincre la géographie. On peut bombarder un site nucléaire, mais on ne peut pas bombarder un détroit. Alors les Américains, ils ont finalement signé, mercredi soir à Versailles, Donald Trump a paraphé un accord de paix. Alors sur le papier, l'Iran promet de renoncer à la bombe atomique. En échange, tenez-vous bien, lever des sanctions, dégel des comptes iraniens bloqués depuis des décennies et un fonds de reconstruction de 300 milliards de dollars. 300 milliards pour débloquer un détroit qui n'était

0: pas bloqué il y a 4 mois. Tout ça pour ça. Et d'ailleurs, le sénateur ultra-conservateur Lindsey Graham a trouvé l'image qui tue. C'est, dit-il, comme lancer un plan Marshall pour l'Allemagne avec les nazis encore au pouvoir. Mais le véritable danger, bah, il est ailleurs. Celui dont personne ne parle, ou presque personne ne parle. L'Iran vient d'ouvrir une boîte de Pandore. Il a montré au monde entier que cette arme du Détroit, eh bien, elle existe. Et en plus, qu'elle marche et qu'elle ne coûte presque rien. Téhéran fait déjà payer un péage aux pétroliers et en crypto-monnaie, s'il vous plaît. Or, les détroits comme Hormuz, il y en a plein d'autres. Le détroit de Malacca, par où passe 20% du commerce mondial. Le détroit de Gibraltar. Le détroit du Bosphore, Taïwan, même la Manche elle-même, par où transite 12% des marchandises. Et demain, qui empêchera un pays de rançonner les navires d'un voisin qu'il n'aime pas? La Chine, par exemple, dans le détroit de Taïwan, par exemple? La réponse, effectivement, elle fait peur. Bah, personne ne pourra empêcher un pays de rançonner les navires d'un voisin qu'il n'aime pas. Et voilà la véritable leçon de cette guerre. Les Occidentaux, c'est vrai, pèsent 60% des dépenses militaires de toute la planète, mais ils n'arrivent pas à rouvrir une artère vitale pour leur prospérité. Et d'ailleurs, le géopolitologue américain Robert Kagan parle d'un échec pire que le Vietnam, un échec émat. Et c'est vrai, l'Iran cherchait la bombe, l'Iran a trouvé mieux, la géographie.
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0: Coldplay sur Classique 20 avec The Hardest Part et dans quelques petits instants, le petit bonbon sucré de l'après-midi, cette fin de journée, de début de week-end, Led Zeppelin.
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0: Muse, c'est le dernier, ça s'appelle Night Shift Superstar. Et auparavant, Led Zeppelin, avec l'album Led Zeppelin, sorti en 1969, avec Dazed and Confused sur Classic 21. Et très bientôt, dans quelques minutes, le journal de 18h.
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0: Indochine sur Classique 21, plus de 40 ans de carrière quand même pour ce groupe, c'est exceptionnel. Avec Mao Boy.
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0: T-Rex sur Classique 20 avec 26 Century Boy. L'info nous arrive.
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2: Bonjour tout le monde, ce sont les deux visages de l'été que nous observons aujourd'hui, à quelques jours du début officiel de l'été. Une chaleur parfois étouffante et des orages capables d'éclater brutalement. Depuis le milieu d'après-midi, des cellules orageuses remontent de France. Ce soir, elles vont traverser plusieurs régions du pays. Certaines ne pourront produire de fortes pluies en peu de temps, des rafales marquées, de la grêle également. Le retour au calme est attendu vers 23h, mais juste avant 23h, on pourrait avoir les orages les plus violents. Demain matin, le soleil reprend rapidement les commandes sous une ambiance déjà chaude. Demain après-midi, le thermomètre va grimper encore largement au-dessus des normales de saison, avec seulement un faible risque d'orage localisé. La suite de la semaine reste dominée par la chaleur encore, environ 30 degrés ce week-end donc, jusqu'à 35 voire 35 degrés en début de semaine prochaine. Il va faire chaud encore.
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0: Belle soirée, bon week-end, il est 18h.
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0: Armel, un véhicule en panne.
5: Oui, il se trouve sur le 429 à Aal, c'est juste à la sortie du ring en direction de Tournai. Et c'est la voie de gauche qui est bloquée, donc soyez prudents si vous passez par là. Et puis ailleurs, vous êtes toujours ralenti sur le ring entre Strombeke et Grand Bigard. 10 minutes de patience toujours. Sur le 42, c'est entre la Louvière et Ville-sur-Aisne que ça bloque. 20 minutes de perdu en direction de Mons, et toujours des ralentissements à l'entrée des travaux à Herve. 10 minutes de perdu en direction de l'Allemagne, toujours sur cette E42. Et puis pour les trains, la situation ne s'arrange pas entre Bertry et Libramont. Il n'y a toujours aucun train pour le moment. Et entre Florentville et Virton, c'est toujours perturbé avec des retards et des suppressions.
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0: Et voici votre journal de 18h. Il est présenté par Sophie Léonard.
6: Bonsoir à toutes et tous. Des fêtes de la musique annulées, des événements déplacés. Les orages annoncés ce soir forcent les organisateurs à annuler de nombreux concerts dans plusieurs lieux extérieurs. Un cessez-le-feu surprise, tant Israël a montré les muscles ces dernières heures, bombardant son voisin libanais. Une trêve aurait été trouvée entre les deux pays. Une première enquête nationale révèle l'ampleur de l'inceste en Belgique. Un Belge sur 10 est concerné. Les associations parlent d'une urgence nationale. Et puis on a appris le décès du Belge François Engler, prix Nobel de physique, pour la découverte du boson de Higgs. Il avait 93 ans. C'est le principe de précaution qui prime. L'Institut Météo a émis une alerte orange aux orages sur une partie importante de la Belgique, avec un risque de fortes pluies. Résultat, certains concerts de la fête de la musique sont annulés ce soir ou bien déplacés dans des endroits intérieurs où il n'y a aucun risque pour le public. À Bruxelles, par exemple, où l'on rejoint Marie Mikkels et Vincent Vanhove, qui sont au Parc du Cinquantenaire. Les concerts sont donc annulés ce soir, Marie.
7: Oui, nous sommes ici devant la grande scène et tout près du chapiteau et c'est vide, hein, un peu triste pour cette fête de la musique qui attire chaque année beaucoup de monde. Bruxelles Environnement a décidé de fermer les parcs et bois bruxellois ce soir. D'autres concerts à Bruxelles en extérieur n'ont pas été annulés mais ils ont été déplacés. Exemple à Saint-Gilles où ils se donneront en intérieur. Même chose par exemple à Namur où l'ensemble de la programmation prévue en extérieur a été déplacée à l'espace culturel La Nef. Si on veut des précisions, eh bien, il faut aller sur le site de la fête de la musique. Ici, au Cinquantenaire, la fête est annulée aujourd'hui, mais elle aura bien lieu demain et après-demain, comme prévu, à partir de 11h demain. C'est une programmation très variée, avec tour à tour sur scène de la pop, de la musique urbaine, traditionnelle. La fête de la musique, c'est gratuit, on le rappelle, et il y aura des concerts jusqu'à dimanche soir.
6: Il n'y a pas qu'à Bruxelles que les fêtes de la musique sont bouleversées par le temps. Les événements en plein air seront interdits ce soir à Gand. Les parcs, les forêts et les cimetières seront également fermés à partir de 18h. Cette interdiction restera en vigueur jusqu'à samedi matin à 9h. On croise les doigts, tout devrait rentrer dans l'ordre demain matin. L'actualité marquée aussi ce vendredi par un cessez-le-feu. Depuis 15h, heure belge, un cessez-le-feu est entré en vigueur entre Israël et le Hezbollah. Les deux parties ont conclu un accord, information annoncée par un responsable américain sous couvert d'anonymat. L'accord aurait été conclu grâce à des négociateurs américains et qataris, mais aussi avec l'aide de l'Iran, Esmeralda Labi.
8: Oui, et depuis, deux sources du Hezbollah ont confirmé l'information, ainsi qu'un responsable israélien. Un accord est donc entré en vigueur à 15h, heure belge, 16h à Beyrouth. Un accord qui intervient après un autre, celui entre les États-Unis et l'Iran. Un accord qui fait suite à un regain de violence au Liban. L'armée israélienne a indiqué avoir frappé plus de 80 cibles et tué des dizaines de membres du mouvement islamiste libanais la nuit dernière. Selon un dernier bilan du ministère libanais de la Santé, 47 personnes, dont deux enfants, sont morts. 97 autres ont été blessés.
6: Et visiblement, Esmeralda, les Américains ont fait pression.
8: Oui, mais ce deal est fragile. Ces dernières heures, le premier ministre israélien, Benjamin Netanyahou, a affirmé que son armée resterait au Liban aussi longtemps que nécessaire, que son pays ferait payer un prix très lourd au mouvement islamiste Hezbollah. Tout cela après l'annonce de la mort de 4 soldats israéliens en opération. Ce qui est sûr, c'est que les troupes déployées au sud Liban vont le rester. Deal à prendre, je vous le disais, avec précaution, car à 16h57, très précisément, une frappe israélienne a visé la localité de Sejoud, dans le sud du Liban. Selon l'Agence nationale d'information libanaise, des vols de drones au-dessus de la grande ville de Tyr auraient aussi été entendus.
6: Merci Esmeralda Labi. À noter que des responsables américains et iraniens devaient se retrouver ce vendredi ensuite en Suisse, pour mettre en œuvre l'accord États-Unis-Iran. La rencontre a été reportée. L'Union européenne prépare son futur budget. La Commission propose une enveloppe de 2000 milliards d'euros pour la période 2028-2034. Ce montant a agité aujourd'hui le sommet européen. 2000 milliards, c'est beaucoup trop, ont répondu plusieurs États membres qui ne veulent pas dépenser plus, à moins que les 27 ne s'accordent sur des nouvelles recettes. Sandro Calderon, pour bien comprendre ce débat essentiel pour l'avenir de l'Union, il faut savoir d'où vient l'argent qui alimente le budget européen.
9: Aujourd'hui, 2/3 de ce budget sortent de la poche des États membres. Le reste vient de recettes, de la TVA, de droits de douane ou encore d'une taxe plastique, ce qu'on appelle les ressources propres de l'Union dans le jargon européen. Mais demain, l'Europe aura besoin de nouveaux fonds pour financer ses nouvelles priorités, la défense, la compétitivité. Et il faut en plus commencer à rembourser le prêt de 900 milliards d'euros du plan post-Covid. Alors la Commission européenne propose de créer de nouvelles ressources propres, de quoi dégager selon elle, 400 milliards d'euros. L'argent pourrait venir par exemple du marché carbone, autrement dit des droits de polluer payés par les industries européennes, mais aussi de la taxe carbone payée sur les produits à forte empreinte carbone importés en Europe. Le Parlement européen avance aussi ses idées, comme une taxe sur les services numériques ou une taxe sur les jeux d'argent. Les États membres doivent maintenant trancher entre ces différentes solutions. Ça prendra du temps. Un accord unanime des 27 sur le futur budget européen n'est pas attendu avant la fin de l'année, au plus tôt.
6: Et la Belgique qui s'oppose à une des propositions de la Commission qui vise à créer une nouvelle contribution des grandes entreprises. Pas question non plus de réduire la part des droits de douane perçus par la Belgique au port d'Anvers pour alimenter ce budget européen. Parler d'inceste quand on en a vécu, ça peut être terriblement difficile. Et pourtant, ce phénomène est une réalité en Belgique. Selon un rapport de 2 associations citoyennes, 1 million de personnes en ont été victimes chez nous par le passé. C'est la première fois que des chiffres permettent de lever en partie le voile sur l'ampleur de ces violences sexuelles intrafamiliales. Milan Bergmans, vous vous êtes penché sur ce rapport. Qu'est-ce qu'on y apprend ?
10: Sur 2000 personnes, 9% des répondants disent avoir été victimes d'inceste. Et ça permet d'ouvrir les yeux au grand public.
11: On le savait, mais maintenant on ne peut plus le nier. C'est un phénomène qui est majeur aussi chez nous.
10: Lise Faustier, de l'association Patouche, à la base de ce rapport.
11: C'est-à-dire que quand on élargit la définition légale de l'infraction d'inceste aux cousins et cousines, on atteint 9% de la population belge qui est victime. Et 9%, ça veut dire qu'il y a plus d'1 million de Belges qui sont victimes d'inceste.
10: Autre élément qui marque parmi ces chiffres, c'est la dimension du genre. Il y a 2 fois plus de femmes parmi les victimes, 3 fois plus d'hommes parmi les agresseurs. Très souvent, il s'agit d'abord d'un cousin. Et puis, il y a l'âge des victimes. 1/3 ont été agressés très jeunes, à partir de leurs 4 ans. Pour Lise Faustier, ces statistiques vont permettre d'avancer.
11: Ils vont permettre de pouvoir sortir de la silenciation. et de pouvoir parler de façon juste et posée de cet impact, de cette ampleur qu'est l'inceste aussi en Belgique, pour pouvoir aussi après appuyer nos revendications.
10: Parmi ces revendications, la mise en place de professionnels formés à l'accueil et à la prise en charge des victimes, mais aussi à la prévention de ces comportements. Toujours selon cette étude, seulement un quart des victimes d'inceste ont été accompagnées ou sont accompagnées actuellement au niveau psychologique.
6: Et notez que si vous avez été victime ou témoin d'un inceste, sachez que des professionnels sont là pour vous écouter au 02 646 60 73. À la Coupe du Monde, on garde le rythme avec quatre rencontres ce soir. États-Unis-Australie, ce sera à 21h et dans le même groupe D, Turquie-Paraguay à 5h du matin. Et puis dans le groupe C, Brésil-Haïti à 2h30 du matin. Avant cela, Écosse-Maroc, ce sera à minuit. Le Maroc qui doit composer depuis ce matin avec un contexte extra-sportif compliqué pour son joueur Achraf Hakimi.
12: Oui, puisque si c'était dans l'air, la justice française a confirmé aujourd'hui, en pleine Coupe du Monde, le renvoi devant une cour criminelle de l'international marocain pour viol sur une femme en 2023. Durant l'enquête, longue de 3 ans, qu'il a vu passer par une mise en examen et un placement sous contrôle judiciaire, le joueur du Paris Saint-Germain a toujours nié les faits, parlant de fausses accusations. En réaction à cette annonce, l'arrière de 27 ans a d'ailleurs déclaré sur le réseau social X attendre le procès avec impatience afin de pouvoir enfin s'exprimer. La date de celui-ci est encore à définir, mais nul doute que ce sera une donnée extra-sportive avec la pression médiatique qui va avec, dont se serait bien passée la sélection marocaine, demi-finaliste de la dernière Coupe du Monde et désignée comme l'une des équipes à suivre durant son mondial. D'autant plus qu'Achraf Hakimi n'y est pas un simple joueur, mais bien celui qui emporte le brassard de capitaine.
6: Toujours en sport, en tennis, Raphaël Collignon a offert une belle résistance, mais a dû s'incliner face à l'Allemand Alexander Zverev en quart de finale de l'ATP 500 de Halle. Score Zverev 7-6-7-6. Et puis c'était un homme de science belge reconnu dans le monde entier. François Engler nous a quitté à l'âge de 93 ans. Il avait reçu le prix Nobel de physique en 2013 pour ses travaux autour du fameux boson. D'ailleurs, le boson était improprement appelé le boson de Higgs. Mais pour lui, l'imagination était aussi importante que la physique, évocation Martin Collier.
13: À 81 ans, il reçoit le prix Nobel de physique. La consécration aura lieu le 10 décembre 2013 à Stockholm. François Engler reçoit le prix Nobel pour la découverte du boson de Higgs. Le boson, c'est l'interaction entre les particules élémentaires. Une notion indispensable à la compréhension du Big Bang, mais plutôt complexe.
14: Alors, est-ce qu'en 2 minutes ou en 2 mots, vous pourriez nous donner une explication simple, comme à des enfants presque, j'ose dire?
15: Absolument pas.
13: Un sens de l'humour caractéristique, une patience indiscutable aussi, car si la théorie du boson qu'il conçoit avec Robert Brault et Robert Higgs remonte à 1964, la preuve de son existence n'arrivera que 50 ans plus tard. À l'ULB, où François Engler a fondé le département de physique, ses anciens étudiants se rappellent bien de ce professeur singulier.
16: Il avait vraiment beaucoup de charisme.
17: Vous voyez qu'on avait une personnalité devant nous.
13: Sur la fin de sa vie, François Engler disait se concentrer sur d'autres choses que la science, le piano notamment. Il laisse aujourd'hui derrière lui un héritage scientifique majeur.
6: Voilà pour cette évocation signée Martin Collier. C'est la fin de ce journal. Excellente soirée à notre écoute.
0: Merci beaucoup Sophie.
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Dash Trades avec Sultans of Swing sur Classic 21. Ben voilà, on y est. Un bon petit week-end à vous. Il sera chaud en tout cas. Et puis dans quelques instants, on va retrouver Jean-Paul Smithmans pour Double Shot.

0: Bonsoir Jean-Paul.
1: Bonsoir Pierre.
0: Et nous allons parler dans quelques petites secondes d'un grand classique de la country music.
1: Qui devrait vous plaire, ainsi qu'à Jean-Yves Louis qui présente Route 66.
0: En effet, merci beaucoup. À tout de suite.
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0: Bonsoir Jean-Paul.
1: Bonsoir Pierre.
0: Vous alliez nous parler d'un grand morceau classique de la country music.
1: Oui, interprété par une des têtes d'affiche du Festival de Werchter.
0: Je vois Jean-Paul, c'est Elvis Costello, si je ne m'abuse, avec « Good Year for the Roses ».
1: Tout à fait Pierre, la chanson « Good Year for the Roses » est surtout connue chez nous dans la version d'Elvis Costello and the Attractions, qui atteignit le numéro 6 au UK Singles Chart en 81. Le single figure sur « Almost Blue », le sixième album d'Elvis Costello, le cinquième avec les Attractions. Enregistré en mai à Nashville, Tennessee, et sorti en octobre, tout l'album est consacré à des reprises de chansons country, de Hank Williams à George Jones. Il s'écarte de ses enregistrements précédents en s'accordant un album de reprises après que les deux albums qui ont suivi Armed Forces n'aient pas décollé commercialement.
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0: Et là, on retrouvait l'original de George Jones.
1: Le morceau original date quant à lui de 1970. C'est une ballade country écrite par Jerry Chestnut et d'abord enregistrée par George Jones. Elle atteignit le numéro 2 du classement des US Country Singles et devint un classique.
0: Mais alors Jean-Paul, d'où vient l'inspiration pour ce titre ?
1: Ah, ce qui est fabuleux, c'est la source d'inspiration qui a mené Jerry Chestnut à composer cette chanson. Alors qu'il essayait de cultiver des rosiers hybrides de thé, qu'on appelle souvent rosiers à grandes fleurs, un printemps rigoureux et pluvieux a provoqué la chute des bourgeons. Ouais, jusque-là, vous vous posez des questions, hein. Ce qui l'amena à s'entendre dire par le propriétaire de sa pépinière « ça n'a pas été une bonne année pour les roses ». Jusque-là, c'est assez banal, mais suite à cet échec horticole, Chestnut a établi une connexion avec ses problèmes personnels en inversant la situation. Une bonne année pour les roses qui coïnciderait avec sa situation personnelle catastrophique, sa femme s'est embarrée avec son bébé en train de pleurer sous le bras et toutes ses affaires. Cette chanson, c'est finalement le concentré des cogitations d'un homme dans la mouise, c'est l'histoire d'un mec dans la galère, un gars qui aurait la scoumoune, un poissard quoi, mais dont les roses se portent très bien.
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1: George Jones, qui enregistra l'original en 1970, est arrivé par son interprétation pleine d'émotions à exprimer toute la tristesse et la profonde amertume qui découle d'un mariage qui prend l'eau, même si, malgré tout, ça reste une bonne année pour les roses.
0: Merci beaucoup Jean-Paul pour tous ces conseils horticoles.
1: Mais avec joie.
0: On se retrouve la semaine prochaine, on se quitte avec quel morceau ?
1: Oh, je vous propose Good Year for the Roses par Elvis Costello.
0: Évidemment. Merci Jean-Paul.
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0: Good Year for the Roses avec Elvis Costello sur Classique 21. Merci beaucoup Jean-Paul. Et puis on va se retrouver la semaine prochaine, vendredi prochain, pour la dernière de la saison.
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0: C'est calme.
15: Oui, ça commence à être calme sur les routes, effectivement. Sur le 42, vous n'êtes plus que ralenti à Herve, annonce ses travaux en direction de l'Allemagne. 10 petites minutes de perdu. Et puis sur le ring de Bruxelles aussi, vous perdez maximum 10 petites minutes en fonction du tronçon sur lequel vous vous trouvez. C'est notamment le cas entre Strombeek et Grand Bigard, ainsi qu'entre Woluwe et Saint-Étienne et Léonard.
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0: Bonjour Delphine.
18: Bonjour Pierre. L'actualité rock des jours nous emmène d'abord au Grass Pop Metal Meeting, où l'équipe de Classique 21 Metal est sur le terrain tout le week-end. Déjà plusieurs interviews au compteur, dont celle de Dave Mustaine de Megadeth, en pleine tournée d'adieu, mais aussi de Sharon Denadel de Within Temptation. Sur scène comme en coulisses, le festival livre déjà son lot de moments forts à retrouver sur RTBF Actu et nos réseaux. Megadeth, justement, vit une fin de parcours particulière. Ce dernier chapitre n'était pas planifié. Dave Mustaine explique que ce sont ses douleurs aux mains qui ont poussé le groupe à arrêter. Malgré ça, le concert du Grass Pop Metal Meeting était solide, entre nouveaux morceaux et classiques, dans une ambiance sincère. Un dernier album éponyme accompagne ces tournées, avec des titres comme The Last Note, qui résonne déjà comme un adieu. Et pour prolonger l'expérience, rendez-vous ce soir, dès 21h, pour une émission métal 100% Grass Pop Metal Meeting sur Classique 21. Pendant ce temps-là, le Hellfest rend un hommage spectaculaire à Ozzy Osbourne. Une statue monumentale de 6 mètres à son effigie a été inaugurée à l'entrée du festival. Une œuvre impressionnante qui s'inscrit dans la tradition du site après celle dédiée à Lemmy et qui célèbre l'impact immense du prince des ténèbres sur l'univers du métal. Malgré son absence, Sharon Osbourne a salué l'initiative. Et enfin, aux États-Unis, Bruce Springsteen, U2 et Eddie Vedder se sont réunis pour un événement exceptionnel, l'inauguration du musée présidentiel Barack Obama à Chicago. Le boss a ouvert la soirée avec son titre Land of Hope and Dreams, suivi notamment de U2 avec City of Blinding Lights, puis d'Eddie Vedder de Pearl Jam, qui a dévoilé un tout nouveau morceau, une célébration musicale prestigieuse entre rock et engagement pour marquer un moment symbolique de l'histoire américaine.
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0: Rock You Like a Hurricane avec les Scorpions, c'est sur Classic 21.
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0: Et oui, et ça continue jusqu'à dimanche inclus. Restez bien, bien à l'écoute. Stay tuned, évidemment. Restez bien à l'écoute de votre station favorite. On va continuer à vous gâter. Vous n'avez peut-être pas eu l'occasion, pour diverses raisons, de réserver vos places pour certains festivals ou certains concerts. 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Allez, bonne chance à vous.
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0: Quelle énergie hein, dans ce morceau. Linkin Park, évidemment, à Werther, avec The Emptiness Machine.
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0: Ça donne bien ce morceau. Hein. Trust sur Classique 21 avec Antisocial.
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0: Et dans quelques petits instants, il sera déjà 19h. On va retrouver Jean-Louis Lahaye pour le moment M.
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0: Belle soirée à vous, il est 19h.
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0: On va parler camion, Armel.
2: Oui, effectivement, c'est un auditeur qui nous a appelé pour nous signaler un camion qui est bloqué sur le ring de Bruxelles. Le camion aurait heurté le pont de Groenendaal en venant de Waterloo et en direction de la capitale. Donc la bande de droite est obstruée puisque ce camion ne s'est pas bougé.
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aujourd'hui. Je vous raconte le moment qui est à l'origine de la chanson « Fire and Rain » de James Taylor. 1968, Londres. La ville est en train de changer de peau. Le « Swinging London » brille encore, mais la lumière commence déjà à vaciller. Dans les rues, les murs disparaissent sous des couches d'affiches psychédéliques, collées les unes sur les autres, couleurs vives, slogans, concerts, happening. Les cheveux s'allongent, les nuits aussi. On parle de révolution, de musique, d'amour libre, de drogue dure. Et dans ce décor où tout semble possible, un jeune Américain débarque avec sa guitare. Sa silhouette maigre, son visage fermé et ses blessures déjà bien installées. James Taylor a 20 ans. Il vient d'obtenir ce que des milliers de musiciens rêveraient d'avoir. Un contrat chez Apple Records, le label des Beatles, devenant ainsi le premier artiste non britannique à y être signé. Paul McCartney et George Harrison ont été impressionnés par ses chansons. Et Peter Asher, chargé par le label de la découverte de nouveaux talents, croit en lui. Pour un garçon encore inconnu, c'est une chance immense. Mais James Taylor n'arrive pas à Londres comme un jeune homme triomphant. Il arrive avec une fragilité que personne ou presque ne voit vraiment. Parce qu'avant Londres, il y a déjà eu les secousses, les premiers troubles, la dépression, les séjours en hôpital psychiatrique, et puis l'héroïne qui s'est glissée dans sa vie comme une promesse de silence. Un moyen d'éteindre le bruit intérieur. Pas de faire la fête, pas de planer, juste d'anesthésier quelque chose. À Londres, il enregistre son premier album. Le cadre est prestigieux. Le nom des Beatles flotte partout. Mais lui n'est pas dans un conte de fées. Il est seul souvent, loin de chez lui, loin de ses repères. Et de plus en plus enfermé dans une mélancolie que le succès annoncé ne suffit pas à dissiper. Autour de lui, on parle d'avenir, de carrière, de lancement, de promotion. On imagine déjà la suite. On lui voit un destin. Mais à l'intérieur, James Taylor est ailleurs. Comme en décalage, comme si tout arrivait à quelqu'un d'autre. Et pendant ce temps-là, de l'autre côté de l'Atlantique, une absence commence à peser sans qu'il le sache encore. Cette absence a un prénom, Suzanne. Suzanne Schneer fait partie de son passé proche. Une amie de jeunesse, quelqu'un qui compte. Quelqu'un qui appartient à ce cercle intime d'avant la célébrité. D'avant Apple Records. D'avant Londres. Puis un jour, Suzanne met fin à ses jours. La nouvelle traverse les États-Unis. Elle bouleverse ceux qui la connaissent. Mais James Taylor, lui, n'apprend rien. Enfin, pas tout de suite. Autour de lui, certains prennent une décision. Ils se disent qu'il ne faut pas lui annoncer ça maintenant, qu'il est trop fragile, qu'il est au milieu d'un moment décisif, qu'il ne faut pas risquer de le faire basculer davantage. Alors on se tait, on reporte, on protège, croit-on. Ou peut-être qu'on repousse simplement l'inévitable. Les semaines passent, puis les mois. 6 mois, selon James Taylor lui-même. 6 mois entre la mort de Suzanne et le moment où il l'apprend enfin. Et soudain, tout se fige. Suzanne est morte depuis des mois, et lui ne savait pas. Le choc n'est pas seulement dans la nouvelle. Il est aussi dans le retard, dans ce temps confisqué, dans cette impossibilité soudaine de revenir en arrière, de pleurer au bon moment, d'être là, d'accompagner, de comprendre. Il reste alors cette sensation très particulière, celle d'avoir manqué un rendez-vous avec la douleur, comme si le deuil arrivait en différé, comme si la tristesse, comprimée trop longtemps, entrait d'un coup sans prévenir. Chez James Taylor, cette déflagration ne tombe pas sur un terrain stable. Elle arrive chez un garçon déjà fissuré, quelqu'un qui lutte contre ses dépendances, quelqu'un qui connaît les chambres blanches, les pensées noires, les matins sans prise sur le monde. Suzanne n'est pas l'unique cause du désespoir, mais sa mort devient un point de cristallisation. Un nom, un visage, une perte réelle dans une existence déjà traversée par le manque et la confusion.
Et puis il y a cette autre ruine, plus discrète mais importante. Avant sa carrière solo, James Taylor a eu un groupe, The Flying Machine. Une première aventure, un premier rêve, un premier élan collectif. Mais l'histoire s'est brisée. Le groupe n'a pas tenu, le projet s'est effondré. Et ce qui devait être un départ a explosé en plein vol. C'est ça aussi, l'état dans lequel naît Fire and Rain. Un jeune homme entouré de promesses mais hanté par des rêves brisés. Une amie disparue et une dépendance qui colle à la peau. Alors James Taylor écrit pour tenir, pour relier des fragments de douleur qui, sans cela, resteraient épars. Plus tard, il expliquera que la chanson fonctionne en trois mouvements. Le premier autour de Suzanne, le deuxième autour de son addiction et de sa dépression, le troisième autour de la difficulté à traverser le succès, à regarder derrière soi, à comprendre ce qui a été perdu en route. Fire and Rain ne sera pas une chanson sur un seul événement, mais sur une série de chocs intimes qui se condensent dans une même voix. Et c'est peut-être pour cela qu'elle touche si fort. Parce qu'elle ne raconte pas un drame de façon linéaire. Une chanson écrite alors que James Taylor est en train d'essayer de sortir la tête de l'eau. Une période pendant laquelle il tente de se dégager de l'héroïne. La chanson sera plus qu'un hommage ou qu'une confession. Une manière de mettre de l'ordre dans le chaos, de transformer la survie en chanson. Le moment où James Taylor apprend avec plusieurs mois de retard le suicide de son amie Suzanne Schneer, alors qu'il lutte contre la dépendance et la dépression, est le moment à l'origine de la chanson Fire and Rain, qui paraît en 1970 sur Sweet Baby James, le deuxième album studio de James Taylor. Fire and Rain est une traversée intérieure où plusieurs épreuves se superposent. Le deuil, la dépendance, la dépression et la perte des repères. Mais ce qui la rend unique, c'est qu'elle ne raconte pas une seule histoire. Elle assemble des fragments de vie, comme des souvenirs qui reviennent sans ordre. Le feu et la pluie deviennent alors des symboles simples et puissants. Le feu pour les épreuves violentes, la destruction, la crise. La pluie pour la tristesse, la mélancolie, ce qui s'installe dans la durée. Et au milieu de tout ça, une idée centrale, continuer à avancer, même quand tout semble fragilisé.

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1: Juste hier matin, on m'a appris que tu étais parti. Suzanne, les projets qu'ils avaient faits ont mis fin à tes jours. Je suis sorti ce matin et j'ai écrit cette chanson. Mais je ne sais même plus à qui l'envoyer. On l'a dit, le texte repose sur trois moments de la vie de James Taylor. Suzanne, la solitude et la dépression. Les paroles ne cherchent jamais à expliquer. Elles constatent, elles juxtaposent, comme si comprendre importait moins que tenir.

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1: Ne veux-tu pas poser ton regard sur moi, Jésus ? Tu dois m'aider à tenir bon. Tu dois m'aider à traverser encore une journée. Mon corps me fait souffrir et je sens que mon temps approche et je ne m'en sortirai pas autrement. Le narrateur lance un appel désespéré à une force supérieure pour tenir encore alors que tout vacille physiquement et mentalement. Ce n'est pas une foi affirmée, mais un dernier recours pour survivre à une journée de plus. Musicalement, Fire and Rain est d'une simplicité remarquable. Une guitare acoustique, quelques arrangements discrets et surtout une voix posée sans effet. Ce dépouillement est essentiel. Il laisse toute la place au texte, mais surtout à l'émotion. La mélodie est douce, presque apaisante, et pourtant, ce qu'elle porte est lourd. James Taylor ne crie pas, il raconte. Et c'est justement cette retenue qui touche. À sa sortie, en single, Fire and Rain devient rapidement un succès majeur. Elle entre dans le top 5 aux États-Unis et installe définitivement James Taylor comme une figure centrale du mouvement singer-songwriter aux côtés de Carole King et Joni Mitchell. Le morceau arrive au début des années 70, un moment où le public se tourne vers des chansons plus personnelles, plus introspectives. Et Fire and Rain correspond parfaitement à cette attente. Une chanson simple, intime, sincère. Avec le temps, Fire and Rain est devenue une chanson repère. Elle a traversé le temps car elle ne dépend pas d'une époque précise. Elle parle d'expérience universelle. Dans la carrière de James Taylor, elle marque un tournant. Le moment où il impose une écriture intime comme signature. Fire and Rain ne cherche pas à résoudre la douleur. Elle montre qu'on peut traverser des moments très sombres et malgré tout, continuer. Pas forcément en allant mieux, mais en avançant. Et c'est peut-être ça, au fond, la vraie force de cette chanson. Ne pas promettre la lumière, mais prouver qu'on peut survivre à la nuit.
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0: Fire and Rain avec James Taylor. Merci beaucoup, Jean-Louis. Excellent week-end.
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No Doubt avec Gwen Stefani en ce début de soirée sur Classique 21, début de week-end aussi, avec Don't Speak. James Blunt, c'est sur Classique 21 évidemment, dans The Road Again. Les 10 dernières minutes ensemble, James Blunt avec Stay the Night.

0: Kejan Moon avec JJ Cale pour Clore on the Road Again. Belle soirée à vous, les années 80 arrivent avec Dominique Raguet, Best of Classics. Et puis à partir de 21h, Classique 21 Metal dédié au Grass Pop Metal Meeting à Dessel avec Marie-Amélie et Cyril Wilfard. Bon week-end.
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2: Votre vitesse, alors pour le moment je vois que vous êtes légèrement ralenti, mais c'est plutôt du côté français de la frontière, voilà, mais restez tout de même prudent sous ces précipitations.
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0: Et on nous signale deux véhicules en panne qui causent problème sur le 411 Namur-Luxembourg. C'est à hauteur de Villens-Liban en direction du Luxembourg. Le premier véhicule en panne se trouve dans les travaux et rend le passage compliqué un peu plus loin. Il y a un autre véhicule en panne qui va être dépanné et vous perdez plus ou moins une heure en direction du Luxembourg. C'est pourquoi il vous est demandé d'éviter les lieux si possible. Et d'ailleurs, vous êtes obligatoirement dévié via la sortie 24 Transine. Voilà, faites attention si vous passez par là et faites attention aussi si vous circulez sous la pluie puisque les chutes de pluie vont être assez importantes ce soir et c'est déjà le cas autour de Tournai et on voit des ralentissements sur le 403 pour atteindre l'échangeur de Marquin en venant d'Étampouy. Vous perdez pour le moment une quinzaine de minutes.
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2: David Riffon, bonsoir à tous. Cette information mobilité, la circulation des trains a repris entre Charleroi et Mariembourg en fin d'après-midi. Le trafic sur la ligne 132 de la SNCB avait dû être interrompu en début de journée en raison d'un incident de signalisation lié à la foudre et aux orages qui se sont abattus sur la région hier soir. Les travaux de réparation se sont terminés tout à l'heure vers 16h30. Les orages qui sont de retour ce soir et ils provoquent des déplacements ou des annulations de concerts dans le cadre de la fête de la musique. Les concerts prévus au cinquantenaire à Bruxelles sont annulés par précaution. L'Institut Royal Météorologique a émis un avertissement orange sur une partie centrale et ouest du pays pour les prochaines heures. Des orages qui pourront s'accompagner de grêles et de fortes rafales de vent. Dès demain, la chaleur fera son retour. Des pics attendus jusqu'à 35 degrés ces prochains jours. Cet avertissement est valable pour la chaleur, lui, jusque mardi au moins. Ce 19 juin a d'ailleurs été le 19 juin le plus chaud depuis le début des relevés. Avec 32 degrés relevés à Uccle, la station de référence, cet après-midi. En France, cela chauffe encore plus. 53 départements sont en vigilance orange et leur nombre passera à 60 demain. Météo France envisage même de faire passer plusieurs départements en vigilance rouge, le plus haut niveau d'alerte à partir de dimanche. L'Iran estime qu'il n'y a aucune urgence à rencontrer les négociateurs américains en Suisse. Le protocole d'accord visant à mettre fin à la guerre au Moyen-Orient ayant déjà été signé par les dirigeants des deux pays. Nous comptons organiser une réunion dans les prochains jours, a juste déclaré le porte-parole du ministère des Affaires étrangères iranien. Ces négociations entre Téhéran et Washington devaient lancer un processus de 60 jours pour régler le sujet central du nucléaire et mener à un accord final après la signature du protocole en début de semaine. Une des pierres d'achoppement, c'est aussi la situation au Liban, ou plutôt c'était, car un accord pour un cessez-le-feu a été annoncé cet après-midi entre Israël et le Hezbollah. C'est notre athlète de l'extrême, Mathieu Bonne, 32 ans, qui détient déjà de nombreux records. Eh bien, se lance un nouveau défi. À partir de dimanche, il tentera de battre la plus longue distance parcourue à la nage en 7 jours. Le record actuel est de 358 km. Mathieu Bonne vise les 360. Il va nager pour cela dans la piscine Lago Olympia à Bruges. Il envisage de nager 19 heures par jour. Les horaires de la piscine vont même s'adapter pour que ses fans puissent venir l'encourager. Mathieu Bonne parle du défi le plus important de sa carrière, mais il est vrai qu'à chaque défi, il annonce la même couleur. Merci de nous suivre, passez une excellente soirée.
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3: Et on fait le point sur vos conditions de circulation avec toujours ces deux véhicules en panne sur le 411 Namur-Luxembourg à hauteur de Villens. C'est en direction du Luxembourg et vous êtes obligatoirement dévié par la sortie 24 Transine. La route est barrée juste après cette sortie. Donc

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1: Et un dernier point sur vos conditions de circulation avec ces objets encombrants et autres branchages qui sont tombés suite aux intempéries du côté de Charleroi et de Tournai. Tout d'abord sur le 420 Charleroi, Philippe Ville, auteur de l'Overvals en direction de la France. Et puis sur le 429 Bruxelles-Tournai, à hauteur de Frasne, en direction de Tournai. C'est la bande de droite qui est obstruée à cet endroit. Elle est d'ailleurs localement fermée sur plusieurs kilomètres. Et dans les deux cas, des équipes sont en route pour dégager la route.
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8: David Riffon, bonsoir à tous. Une collision entre deux trains de passagers au Royaume-Uni. L'accident s'est produit ce soir dans la région de Bedford, 90 km au nord de Londres. Il y a des blessés selon les premières informations, peut-être plusieurs dizaines selon certaines sources. Les services de secours sont sur place. Le sommet européen de Bruxelles, il y a eu de la friture sur la ligne aujourd'hui. Le président du Conseil européen, Antonio Costa, a eu via son cabinet et en toute discrétion des contacts avec Moscou. Antonio Costa a justifié ses contacts et l'ouverture d'un canal de discussion dans le cadre d'éventuelles futures négociations avec la Russie pour mettre fin à la guerre en Ukraine. Il faudra, selon lui, une complémentarité entre Union européenne, États membres, Ukraine et les Russes. La France et l'Allemagne, entre autres, ont critiqué ces brefs contacts. Plusieurs autres États membres assurent n'avoir pas été mis au courant au préalable de ces contacts. Côté belge, Bart De Wever, lui, ne le cache pas depuis des mois. Il était d'ailleurs un des premiers au tout début à estimer qu'un canal de communication devra, qu'on le veuille ou non, s'ouvrir avec le Kremlin. La Belgique est donc plutôt favorable et n'a pas trop critiqué cette démarche. Les autorités communales de la ville d'Ath annoncent qu'elles ont défini une série de mesures et de demandes concrètes à la suite de la diffusion mardi par l'association de défense des animaux Gaïa d'images filmées entre février et avril à l'abattoir d'Ath. Ces images montraient des animaux abattus sans étourdissement, saignés à vif ou soumis à des électrochocs, pointés du doit la coopérative Wapi Meat qui regroupe une quinzaine d'éleveurs et qui a repris la gestion de l'abattoir en septembre 2025. Le collège communal s'est réuni hier donc pour venir avec des demandes concrètes, notamment que l'exploitant fournisse toutes les informations utiles qui permettront de comprendre dans le détail les faits survenus et de prendre immédiatement toutes les dispositions pour corriger le tir. L'abattoir est toujours ouvert malgré la plainte de Gaïa. Le football, États-Unis-Australie, ça vient de démarrer. C'est la première affiche de la soirée à la Coupe du Monde. Si l'une de ces équipes s'impose, eh bien elle sera qualifiée pour les 16e de finale de la Coupe du Monde. Cette rencontre est à suivre en télé sur Typique et sur RTBF Ovio. Merci pour votre écoute. Passez une excellente soirée.
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0: Alter Bridge qui jouera dans 5 minutes ici sur la plaine du Grass Pop. On écoutait sur One Day Remains, cet album de 2004, le titre Metalingus.
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0: Bonsoir à tous, absolument ravi de vous retrouver depuis les terres du Grass Pop. Bonsoir Cyril.
2: Bonsoir Marie, bonsoir à tous.
0: On a croisé des auditeurs de l'émission par-ci par-là, on est sur le site évidemment depuis hier.
2: On a chaud depuis hier.
0: On a été un petit peu humide aussi hier soir, il faut dire ce qui est. Mais voilà, on est sur place, on travaille comme vous le savez, on vous fait vivre les coulisses de cet événement via les réseaux sociaux de la radio. Vous pouvez passer sur le site aussi pour y voir les interviews en vidéo. Et nous, dans cette émission ce soir, on avait envie de partager peut-être des choses qui intéressent un peu plus les amateurs de métal, les vrais puristes, avec notamment une rencontre avec Dave Mustaine que nous avons faite hier.
2: Exactement, et une autre aussi avec Sharon Denadel qui est une habituée, une bonne cliente du micro de Classic.
0: Elle vous
2: 21.
0: Fait des grands coucous quand elle vous voit maintenant.
2: Donc voilà, on parlera de tout ça ensemble, mais on va aussi passer cette émission à parcourir les groupes qui sont passés par le Grass Pop Metal Meeting et surtout ceux qu'il reste encore à découvrir demain et après-demain.
0: Voilà, histoire de vous donner peut-être envie de venir, à condition que vous ayez vos tickets, puisque vous savez que tout est ultra sold out. Dimanche à 19h20 dans la Marquise, on aura droit au groupe de Gathering, né aux Pays-Bas sur des bases Doom. C'est un groupe qui s'est réinventé dans les années 90 avec un son atmosphérique et puis la voix que vous connaissez, celle d'Anneke van Giersbergen. Après son départ en 2007, les retrouvailles ont eu lieu l'an dernier. Au départ, il était question de quelques concerts pour les 30 ans de Mandy Lyon. Et puis ben voilà, c'est devenu une tournée mondiale avec une étape au Grass Pop 2026. Voici The Gathering avec Strange Machines.

0: The Gathering à l'instant avec Strange Machines. C'est sur cet album donc sorti en 1995. Les femmes à l'honneur dans le métal, on en parle régulièrement dans cette émission. Et c'est aussi un sujet qui tient à cœur pour Sharon Donadel qu'on a rencontré, tout comme ces grands festivals qui permettent évidemment de croiser beaucoup d'autres grands groupes.
1: Oui, il faut savoir que, enfin vous le savez peut-être déjà, que Within Temptation sont des grands habitués du Grass Pop. Cette année, c'était leur 10e Grass Pop. Alors elle m'a expliqué qu'ils ont été accueillis avec un gros gâteau et leur première apparition au festival, c'était en 1998. Je lui ai demandé un petit peu, elle qui a eu l'occasion de voir l'évolution de ce festival, ce qu'elle en pensait.
0: J'en suis très fière d'une certaine façon, bien que je n'ai rien à voir avec l'organisation. Mais je suis fière du fait que le métal soit si important et que le Grass Pop soit un lieu où les gens peuvent venir partager cette passion, alors qu'il n'y a pas tant de lieux faits pour ça quand on compare à la musique pop par exemple. J'en suis très heureuse parce que la metalhead que je suis souhaite que ce style perdure. Alors voir les artistes internationaux qui sont proposés ici aujourd'hui dans ce festival, c'est incroyable qu'ils parviennent à tous les ramener par ici pour que le public européen puisse profiter de groupes issus de tous les continents. Sharon Donadel donc au micro de Cyril, puisqu'on a eu le plaisir de la rencontrer. Restez avec nous puisque dans la deuxième partie de l'émission, on aura la suite de cette interview. Et puis, bon ben voilà, ça ce sont les aléas de ce genre de festival. On avait prévu pas mal d'interviews, notamment avec Offspring, avec
1: Limbiskit,
0: oui, Anthrax. Voilà, et Tom Morello. Et comme vous l'avez certainement vu, Tom Morello a annulé tous les concerts, y compris le Hellfest et puis les dates la semaine dernière aussi, pour raisons familiales. On suppose que c'est autour de sa maman, puisqu'elle était déjà très âgée.
1: Voilà, elle a 102 ans, donc on suppose qu'une urgence familiale,
0: ou ça pas. Devrait être ça. En tout cas, les concerts ont été annulés et hier, sur la main stage, pour évidemment remplir le slot qui avait été laissé libre par Tom Morello, eh bien c'est Rage Against the Machine qui a été représenté par Bulls on Parade, groupe de cover qui avait un track monstre, comme on nous l'a dit, parce qu'évidemment, il n'avait jamais joué devant autant de monde, devant cette plaine du Grass Pop. Bulls on Parade, donc, et nous, c'est ce titre-là de Rage Against the Machine qu'on écoute maintenant.

Rage Against the Machine à l'instant avec Bulls on Parade, sorti donc en 1996, et on change de style avec Architect. Le groupe est attendu ce samedi à 21h10. C'est la sixième venue pour les Britanniques. Architect, c'est un des groupes évidemment qui a redéfini le metalcore depuis leur percée en 2009. C'était avec l'album Hollow Crown. Après des albums engagés et une traversée douloureuse, on rappelle que leur compositeur principal, Tom Searle, est décédé d'un cancer en 2016. Le groupe revient avec The Sky, The Earth et All Between. Voici Architects avec Seeing Red.

0: Architecte qu'on attend donc ici demain au Grass Pop, c'était sur The Sky, The Earth and All Between, le titre Seeing Red. Et ça c'était pour aujourd'hui puisque c'était cet après-midi.
1: Exactement, à 15h45 sur la North Stage, il y avait le fils d'Eddie Van Halen, Wolfgang Van Halen, qui a grandi dans l'ombre d'une légende avant de s'en émanciper. Et après la mort de son père, hein, c'était déjà il y a 6 ans d'ici, en 2020, il s'est consacré à son propre projet Mammoth WVH, qui est ensuite devenu Mammoth. Le résultat, c'est un rock accroché taillé pour les scènes. Je me souviens l'avoir vu en ouverture du concert de Metallica à Amsterdam et c'était sur efficace. Voici Another Celebration at the End of the World.

0: 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Ça, ce sera pour dimanche, ici à Dessel.
1: Dimanche, une journée bien plus classique rock, comme il est de tradition au Pop. Il y aura à 22h05 par exemple Def Leppard qu'on va écouter dans un instant, c'est leur quatrième venue au Grass Pop et ils seront le même jour avec Extreme par exemple, avec Alice Cooper, Foreigner ou encore Solstafir, Mastodon et Sabaton. C'est Def Leppard ici qu'on écoute, voici Pour Some Sugar On Me.

0: Def Leppard à l'instant avec Pour Some Sugar on Me. J'imagine qu'ils joueront ce grand classique évidemment ici dimanche à Dessel. Et en parlant de classique, on en a parlé, vous avez peut-être déjà lu et vu quelques extraits vidéo sur notre site. Dave Mustaine était notre invité, oui c'est un peu la classe de dire ça, mais on l'a rencontré, on a eu l'occasion de le voir, c'était l'après-midi, donc jeudi après-midi, jour de son concert. Alors il avait l'air un peu fatigué, hein. On s'est fait la réflexion, à mon avis il était dans le petit creux, le petit coup de barre de l'après-midi, mais par contre le soir, aucune inquiétude, il était en pleine forme sur scène. On l'a rencontré avec son nouveau guitariste, en tout cas le dernier arrivé, qui s'appelle Teemu Manttisaari. Et tous les deux ont répondu à une série de questions de Cyril, notamment pourquoi décider d'arrêter maintenant.
1: On était en studio occupé à enregistrer l'album et tout au long de ce processus, j'avais des problèmes à la main. Je me suis dit, je ne sais pas si je pourrais encore tenir longtemps. On avait vraiment l'intention, au moment où nous sommes entrés en studio, de continuer à produire des albums indéfiniment. Mais il y a eu ce moment où ma main a commencé à sérieusement me faire mal. J'ai une maladie appelée la contracture de Dupuytren qui commence à me poser de gros problèmes quand je joue. Je continuerai de jouer jusqu'à ce que j'en sois physiquement incapable. Et quand ce moment viendra, deux choix s'offriront à moi. Ne rien faire ou passer sur le billard. Et si l'opération réussit, tant mieux. Sinon, eh bien au moins, je serai parti comme je l'entends.

0: Hangar et Tin à l'instant, sorti sur Rest in Peace en 1990. On parle de Megadeth évidemment ce soir puisque c'est le concert d'adieu, vous le savez. En tout cas, concert d'adieu au festival Graspop, hein, puisqu'on sait qu'il y a quand même encore quelques dates par-ci par-là au niveau des salles. Et Dave Mustaine, au micro de Cyril, a répondu à cette question. Alors on avait un tout petit peu hésité à la lui poser. Et puis finalement, Cyril s'est lancé en disant, ben voilà, ça fait quoi d'être un peu le bad guy, le méchant, le mouton noir dans ce monde du métal.
1: If I let what people think about me... Si je me souciais de ce que les gens pensent de moi, je n'aurais pas cette libération que j'ai au plus profond de mon esprit, de mon cœur, de ma tête. Je ne serais pas capable de vivre comme je le fais. J'ai une vie très heureuse, j'ai la chance de faire ce que je veux. Et mes amis savent que je suis un mec marrant avec qui on s'amuse tout le temps. Ceux qui ne me connaissent pas, bien sûr qu'ils vont se demander comment je suis. C'est très facile pour les gens de critiquer quelque chose qu'ils ne comprennent pas. Mais tous ceux que nous avons la chance de connaître, qui viennent nous voir, nous écouter jouer de la musique, ou qui nous voient simplement faire notre travail, ou qui viennent en studio voir la magie opérer, ces gens-là repartent tous en ayant pleinement conscience de l'ampleur réelle du travail que ça représente de créer de la musique, de faire de la magie comme celle-ci. Magic
0: like this. Ici à l'instant, c'est Dave Mustaine, hein, qui répondait à la question de Cyril. Et à présent, c'est Temu Mantisaari, donc le dernier guitariste qui vient d'arriver. On lui a demandé quelle chanson lui tient à cœur et on sait évidemment qu'il a participé au dernier album.
1: Les chansons du nouvel album ont une place particulière dans mon cœur parce qu'elles sont encore relativement jeunes. Ça ne fait pas si longtemps qu'elles ont quitté le studio et maintenant, on a l'occasion de les jouer en live et de voir les réactions si positives du public. J'adore jouer ces nouvelles chansons, Tipping Point, Let There Be Shred, I Don't Care et d'autres que nous sommes actuellement en passe d'ajouter à la setlist. Ces morceaux sont importants pour moi, mais je pense que Tipping Point est celui dont je suis le plus fier. C'est une excellente manière d'ouvrir l'album aussi.

Tipping Point à l'instant, c'était le premier single de Megadeth, dernier album du groupe évidemment éponyme. Merci d'être avec nous ce soir, on va parler maintenant de Sepultura. On a célébré ensemble il n'y a pas si longtemps les 30 ans de cet album. Sepultura sera demain à 15h45 sur la main stage. Fondé en 84, on le sait, par les frères Cavalera qui ont joué eux aujourd'hui ici, les Brésiliens de Sepultura ont marqué l'histoire du métal avec des albums devenus cultes comme Arise ou encore Roots, hein, dont il est question ce soir. Voici Roots, Bloody Roots.

0: 40 ans de carrière, de groove, de trash, d'expérimentation pour Sepultura et leur tournée d'adieu qui a été déjà lancée il y a plus de 2 ans se terminera fin 2026. Une dernière chance donc de les voir sur scène et de leur dire merci. On écoutait ici Roots, Bloody Roots. Changement d'ambiance, et ça, c'est une nouveauté.
1: On en parlait tout à l'heure d'un groupe qui sera présent le dimanche. Ce sera à 22h35 dans La Marquise. Je parle de Mastodon qui a signé son grand retour avec Your Ghost Again, un single qui est né au cœur d'une année particulièrement compliquée pour les membres du groupe, puisque, je le rappelle, ils ont quand même perdu leur ami de longue date, Brent Hinds, bien qu'il avait quitté le groupe un petit peu avant son décès, et qu'en plus de ça, la mère de Brent Delor a quitté aussi le cercle de Mastodon. Je vous propose ici de les écouter avec Your Ghost Again.

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0: tête d'affiche. Ce soir, ils jouent à minuit. C'est la 8e venue déjà pour les Danois de Volbeat. On écoutait Pool of Booza Booza, sorti en 2005.
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0: Merci à vous d'être avec nous ce soir. Merci à Kylian Hutt aussi, hein, qui est en studio pour vous permettre d'écouter cette émission spéciale ce soir, spéciale Grass Pop, hein, vous le savez, avec samedi à 20h55 sur la Marquis, une 9e venue pour les Portugais de Moonspell à noter. Après Hermitage en 2021, un nouvel album est annoncé pour l'été 2026. En attendant, on les écoute avec Extinct.

0: Faster à l'instant de Within Temptation qu'on a vu ici hein, sur la main stage hier soir. Within Temptation, invité de notre émission et de notre équipe évidemment Classique 21 Metal, rencontré avec un grand sourire comme toujours hier, hein, Cyril.
1: Exactement, et alors il faut savoir qu'il y a à peu près un an d'ici, Within Temptation a sorti un documentaire qui s'appelle The Invisible Force, un documentaire qui retrace un petit peu le voyage de Sharon Denadel en Ukraine. Je lui ai demandé un petit peu comment tout ce projet était né.
0: Quand la guerre a éclaté et que la Russie a envahi l'Ukraine, on nous a demandé de participer à un concert en ligne avec beaucoup d'autres artistes pour une diffusion ininterrompue de 48 heures de musique. Nous avons rencontré les initiateurs de cet événement appelé Music Saves Ukraine et ils nous ont demandé s'il serait possible qu'on vienne jusque là-bas, peut-être pour y jouer en concert. Et c'est ce voyage qui finalement est devenu le documentaire. J'ai joué dans un festival à Kiev et c'était, je crois, l'une des plus belles choses que j'ai jamais faites, car j'ai vu à quel point la musique était quelque chose de puissant. J'ai rencontré beaucoup de musiciens qui luttaient pour encore trouver un sens à jouer de leur instrument alors qu'une guerre est en cours. Ils ne se sentaient pas légitimes de faire de la musique parce que ça représentait quelque chose de beau et qu'ils pensaient que les gens n'en avaient aucunement besoin. Mais finalement, tous se sont rendus compte à quel point les gens en avaient justement besoin.

Within Temptation avec We Go To War. Merci évidemment à Sharon Denadel d'avoir répondu à nos questions. Merci à Dave Mustaine pour les mêmes raisons. Dans les deux cas, je vous rappelle que les images de ces interviews sont à voir sur notre site RTBF Actu. Tout autre chose, Electric Callboy qui a partagé ce nouveau single, hein, vous le connaissez maintenant, Let the Good Times Roll, en featuring avec Dexter Holland Offspring. Alors eux, ils ont joué hier soir au début sous une pluie mitigé, et puis ensuite sous un véritable déluge, évidemment. Déjà, quand on joue tard, c'est pas évident. Mais voilà, si vous avez envie de découvrir ce titre, le voici donc, Electric Callboy.

0: Ice Nine Kills est attendu demain à 18h50 ici au Grass Pop, une journée parfaite d'ailleurs pour les amateurs de metalcore. Bring Me the Horizon, Malevolence, Bad Omens, Three Days Grace, Architects ou encore Hollywood Undead sont attendus. C'était The Loaf Track, sorti en single l'année dernière. On va retrouver un groupe du Paraguay.
1: Et c'est assez rare pour nous souligner effectivement un groupe du Paraguay qui joue dimanche à 12h40 sur la Jupiler Stage, et je ne peux que vous conseiller d'aller les voir, c'est assez prometteur ce qu'ils font. Ils nous rappellent des groupes comme Sepultura, tant pour les influences ethniques qu'ils ajoutent dans leur musique que pour les grooves qu'ils proposent et la finesse de leur composition. Voici Hybrid Power.

0: Une belle découverte donc à noter et à prévoir pour ce dimanche ici au Grass Pop. Coup hasard avec Hybrid Power qu'on écoutait ici sur un album sorti il y a déjà 3 ans. Anthrax aussi pour la suite. Alors Anthrax, ça fait partie de nos ratés aussi cette année.
1: Oui, un peu de nos frustrations de l'année. On devait les avoir en interview et puis au final, les choses sont ce qu'elles sont. Ça n'a pas pu se faire malheureusement alors qu'ils sont pour le moment dans une belle actualité puisqu'ils ont sorti un single, It's for the Kids, qu'on vous a déjà diffusé quelques fois et qui annonce surtout un album, le premier en 10 ans, ce qui est le plus long gap entre 2 albums pour Anthrax. Cet album Corsum Perficio qui sortira lui au mois de septembre si je ne me trompe pas. Et du coup, ils étaient hier soir au Grass Pop Metal Meeting. On les écoute ici avec un bon classique qui fait plaisir à tout le monde. Voici Coat in a Mosh.

0: Un album qui fête ses 40 ans alors que le groupe a de l'actualité aussi. C'était Anthrax avec Caught in a Mosh. On parlait du metalcore, il y en aura demain notamment Bring Me the Horizon Sirene.
1: Qui, à l'occasion du 20e anniversaire de son premier album Count Your Blessings, va sortir une version repainted, ou plutôt une version peut-être un peu remasterisée, revisitée, puisqu'ils ont récemment sorti Black and Blue, un single complètement réenregistré, et qu'ils nous proposeront certainement demain sur l'Anner Stage dès minuit.

Donc pour les amateurs, vous notez la date du 10 juillet, il y aura cette nouvelle version de l'album Count Your Blessings de Bring Me The Horizon. On écoutait le titre Black and Blue. On change de style avec un groupe californien qui avait mis la clé sous la porte il y a 10 ans avant de regretter et de reformer le groupe l'année suivante. Mélange de hardcore punk, de heavy metal aussi avec 5 albums au compteur et le dernier en date, 10 titres en moins de 30 minutes. On parle de Lionheart, voici Born Feet First.

0: Le groupe britannique Venom, à l'instant, qui célèbre les 45 ans de Welcome to Hell, hein, considéré comme un des albums précurseurs du black metal, et qu'on aura l'occasion de voir dimanche à 20h50 dans la marquise du Graspop. Pour l'occasion, il faut savoir que les fondateurs originaux Jeff Dunn et Tony Bray monteront sur scène dans une performance unique, entourée d'un plateau de guests assez impressionnant, hein, Nergal de Behemoth, Dave Vincent, Saki Stolis de Rotting Christ ou encore Diva Satanica. C'est Lay Down Your Soul ici, extrait de leur nouvel album Into Oblivion, qu'on écoutait.
1: Et c'est Tesseract qu'on va retrouver maintenant avec ce titre Deception Cancelling Fate Part 2.

0: Un peu de djent anglais dans cette spéciale Grass Pop avec un groupe qui sera demain dans le Metal Dome à 21h55. C'était Tesseract à l'instant dans notre émission spéciale ce soir depuis ce Grass Pop Metal Meeting qu'on essaye de vous faire vivre évidemment comme si vous y étiez, mais sans la pluie, mais sans avoir trop chaud et sans avoir mal aux pieds. J'espère que ça vous a plu. En tout cas, vous pouvez retrouver toutes les infos, les stories, tout ce qui se passe un petit peu ici dans les coulisses via les réseaux sociaux de Classique 21 sur le site aussi RTBF Actu. Merci Cyril.
1: Merci à vous tous.
0: Merci à Kylian aussi. Bonne soirée à tous. On se quitte avec Gaerea qu'on avait vu au Botanique plus tôt cette année d'ailleurs.
1: Au Botanique, on les a déjà vus aussi un petit peu à l'Alcatraz. C'est la première fois que je les avais découverts. J'avais été assez charmé par le contraste entre l'agressivité de leur musique et les espèces de pas de danse très élégants que le chanteur nous propose. Un groupe qui sera dimanche à 13h15 dans la Marquise. C'est la première fois qu'ils viennent au Grass Pop. Je vous propose d'écouter Phoenix.

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0: Il est minuit.
1: David Riffon avec vous pour ces informations. Les orages de ce vendredi soir se sont concentrés essentiellement sur la partie ouest du pays, les régions de Tournai où les pompiers ont été appelés à intervenir une cinquantaine de fois environ, région aussi de Moucron ou encore les Flandres. L'avertissement orange de l'Institut Royal Météorologique repasse désormais au vert. Ce qui va de nouveau dominer ce week-end, c'est la chaleur, 33 degrés 4 ce vendredi. Il n'a jamais fait aussi chaud pour un 19 juin en Belgique et le thermomètre va encore grimper ces prochains jours. L'avertissement pour forte chaleur est valable, lui, jusqu'à mardi au moins. Ce week-end, jusqu'à 33, voire 35 degrés sont attendus par endroits. En France, de 53 ce vendredi, le nombre de départements en vigilance orange va passer à 60 ce samedi. Des départements pourraient même passer en vigilance rouge en fonction d'un nouvel état des lieux ce week-end. Le pic de la vague de chaleur est annoncé entre dimanche et mardi. Des pointes de plus de 40 degrés sont attendues dans plusieurs régions françaises. Chez nos voisins, on craint un scénario identique à la canicule de 2003. Cet épisode historique avait fait 20 000 morts et marqué la société française. L'ambassadeur israélien aux États-Unis a déclaré qu'Israël s'engageait à un cessez-le-feu immédiat, mais à la condition qu'il soit également respecté par le Hezbollah. Ce vendredi, l'État hébreu et le mouvement islamiste pro-iranien ont en effet annoncé une cessation de leurs hostilités. La paix au Liban fait partie des 14 points de l'accord signé entre Téhéran et Washington, mais depuis la signature, les frappes israéliennes se poursuivaient dans le sud Liban. Un temps annoncé pour ce vendredi en Suisse, les négociations, du coup, pour entrer dans les détails de l'accord, ont été reportées. Les obsèques de Franck Michael ce samedi à Serein, près de Liège. Le chanteur belgo-italien, interprète de « Toutes les femmes sont belles », est décédé la semaine dernière à l'âge de 79 ans. Les États-Unis qualifiés à leur tour pour les 16e de finale de la Coupe du Monde de football. Les Américains ont battu l'Australie ce vendredi soir 2-0. Les Diables Rouges, eux, sont à Los Angeles ce samedi à J-1 de la rencontre face à l'Iran pour s'entraîner et découvrir le SoFi Stadium qui accueillera leur deuxième match. C'est dimanche soir, donc face aux Iraniens. Merci de nous suivre où que vous soyez. Passez une belle et douce nuit.
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0: Il est 1h.
1: David Riffon avec vous pour ces informations. Les orages de ce vendredi soir se sont concentrés essentiellement sur la partie ouest du pays, les régions de Tournai où les pompiers ont été appelés à intervenir une cinquantaine de fois environ, région aussi de Moucron ou encore les Flandres. L'avertissement orange de l'Institut Royal Météorologique repasse désormais au vert. Ce qui va de nouveau dominer ce week-end, c'est la chaleur. 33,4 degrés ce vendredi. Il n'a jamais fait aussi chaud pour un 19 juin en Belgique et le thermomètre va encore grimper ces prochains jours. L'avertissement pour forte chaleur est valable, lui, jusqu'à mardi au moins. Ce week-end, jusqu'à 33, voire 35 degrés sont attendus par endroits. En France, de 53 ce vendredi, le nombre de départements en vigilance orange va passer à 60 ce samedi. Des départements pourraient même passer en vigilance rouge en fonction d'un nouvel état des lieux ce week-end. Le pic de la vague de chaleur est annoncé entre dimanche et mardi. Des pointes de plus de 40 degrés sont attendues dans plusieurs régions françaises. Chez nos voisins, on craint un scénario identique à la canicule de 2003. Cet épisode historique avait fait 20 000 morts et marqué la société française. L'ambassadeur israélien aux États-Unis a déclaré qu'Israël s'engageait à un cessez-le-feu immédiat, mais à la condition qu'il soit également respecté par le Hezbollah. Ce vendredi, l'État hébreu et le mouvement islamiste pro-iranien ont en effet annoncé une cessation de leurs hostilités. La paix au Liban fait partie des 14 points de l'accord signé entre Téhéran et Washington, mais depuis la signature, les frappes israéliennes se poursuivaient dans le sud Liban. Un temps annoncé pour ce vendredi en Suisse, les négociations du coup pour entrer dans les détails de l'accord ont été reportées. Les obsèques de Franck Michael ce samedi à Serein, près de Liège. Le chanteur belgo-italien, interprète de « Toutes les femmes sont belles », est décédé la semaine dernière à l'âge de 79 ans. Les États-Unis qualifiés à leur tour pour les 16e de finale de la Coupe du Monde de football. Les Américains ont battu l'Australie ce vendredi soir 2-0. Les Diables Rouges, eux, sont à Los Angeles ce samedi à J-1 de la rencontre face à l'Iran pour s'entraîner et découvrir le Sophie Stadium qui accueillera leur deuxième match. C'est dimanche soir, donc face aux Iraniens. Merci de nous suivre, où que vous soyez, passez une belle et douce nuit.
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